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1: Bonjour, bienvenue sur Radio Écolo, Conseil Nature.
2: Nous sommes Clémentine Nina, 10 ans. On adore les animaux et la nature et on a décidé de vous en parler dans cette émission.
3: Par exemple, nous allons vous parler des animaux, des mauvais traitements qu'ils subissent parfois, de comment réduire son impact sur la nature, des bienfaits des plantes, de la préservation des océans, etc., etc.
2: Et maintenant, commençons!
3: Aujourd'hui, nous allons parler de l'élevage des moutons.
2: Notre invité est le bélier Tricot.
3: Tricot, tu peux nous présenter les moutons?
4: Oui, évidemment. Nous sommes des mammifères quadrupèdes, herbivores, grégaires. Ça veut dire qu'on a quatre pattes, qu'on mange de l'herbe et qu'on vit en troupeau. On s'entend bien avec les chèvres. S'il y a deux mâles dans un troupeau, ils se bagarrent, mais c'est pour attirer les brebis car après, ils peuvent se réconcilier. Mais en général, nous suivons le premier mouton qui bouge. Et parfois, on suit d'autres animaux, comme le chat de la maison. On a une toison bouclée qui s'appelle la laine et des cornes différentes chez chaque espèce. Parfois, les brebis ont des cornes.
2: À quoi utilisent-on les moutons, Tricot ?
4: On utilise notre laine, notre viande, notre lait pour... Pour avoir notre laine, on nous tond avec une tondeuse spéciale et pas la tondeuse de papa. Avec la laine, on fait des pelotes de laine qui permettront de tricoter des pullovers qui grattent. On se sert également de notre laine pour faire des matelas, de l'isolation, de on pour la maison et du paillage pour les végétaux. On utilise le lait des brebis pour le boire directement. Attention à le faire bouillir avant de le boire pour éliminer les bactéries. On peut faire du fromage ou du yaourt. Pour récupérer notre viande, on nous tue. En France, en une année, plus de 5 millions de moutons sont envoyés à l'abattoir. Plus de 80% sont des agneaux de moins d'un an. On peut utiliser notre peau pour faire du cuir, mais il est moins épais et moins résistant que celui des vaches. On peut aussi utiliser nos cornes pour faire des jouets à mastiquer pour chiens.
2: Tricot, quelles sont les bonnes conditions de vie pour les moutons?
4: On est heureux si on est en troupeau, en plein air, avec plein d'herbes à brouter, des abris et des friandises de temps en temps, des pommes, des poires, du maïs. Dans des bonnes conditions, on peut vivre jusqu'à de 10 à 20 ans. Pour communiquer, on pousse des bêlements sonores. Ne pas prendre de moutons chez soi quand on aime les grasses matinées. On dit que la brebis belle, mais que le bélier blatère. Nous sommes des animaux sociaux et nous avons besoin d'être ensemble.
2: Quels sont les problèmes avec les élevages intensifs de moutons, Tricot ?
4: Quand nous sommes dans des bâtiments d'élevage intensif, l'herbe nous manque et les conditions de vie sont mauvaises. Pour nous nourrir, les humains polluent car ils utilisent des grands espaces pour faire des plantations qui donneront notre nourriture. Comme nous sommes très serrés sur nos tout petits espaces, la moindre maladie peut se transformer en épidémie géante. Les agneaux sont vite séparés de leur mère et subissent un coupage de queue sans anesthésie. C'est très douloureux. Nous sommes parfois transportés sur des longues distances dans des conditions stressantes et ça pollue.
2: Tricot, connais-tu la bande dessinée Le Génie des Alpages ?
4: Oui, je la connais, Célie, et les histoires d'un troupeau de moutons un peu zinzin dans les alpagues. Notamment Romuald qui a un bélier complètement fou. Mais dans la réalité, les brebis et les béliers sont plus intelligents. Par exemple, les moutons ont beaucoup de mémoire et peuvent se rappeler d'un visage pendant des années. Ils peuvent ressentir beaucoup d'émotions. Ils peuvent tomber amoureux, être bons amis ou être dévastés quand un proche meurt ou est envoyé à l'abattoir. Par exemple, si une brebis perd son petit, une autre peut potentiellement partager ses ou son agneau.
2: Tricot, as-tu des conseils pour les auditeurs ?
4: Vous pouvez acheter de la viande de qualité sûre où c'est marqué qu'elle ne provient pas d'élevage intensif. Ou alors, on peut devenir végétarien. Et il y a aussi des copies de viande à base de végétaux.
2: Merci Tricot.
4: Allez, salut, je retourne au pré.
2: On se retrouve dans un prochain épisode de Radio Écolo, Conseil Nature.
3: Une émission préparée et présentée par Nina et Clémentine.
2: À la réalisation Oscar Berchenko.

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Même pas une chance. Azat est un jeune homme arménien de 26 ans. Il vit en France depuis 9 ans. Il a tenté à deux reprises d'obtenir un titre de séjour. À chaque fois, refus de la préfecture du Tarn-et-Garonne. Malgré une promesse d'embauche en CDI. Malgré sa maîtrise de la langue française. Malgré les membres de sa famille qui vivent en France et l'hébergent depuis son arrivée sur le territoire. Le préfet aurait pu user de son pouvoir discrétionnaire et l'admettre au séjour, comme la loi le permet. Mais la loi laisse aussi la possibilité au préfet de refuser la demande d'Azat, de ne pas lui laisser, ne serait-ce qu'une chance, de s'installer en France. Voici le témoignage de sa cousine. Moi, Gohar, souhaite témoigner avec sincérité en faveur d'Azat. Azat est arrivé en France très jeune et vit sur le territoire français depuis 2017. Son adolescence a commencé loin de ses parents, de ses amis et de tout l'environnement dans lequel il aurait grandi. À un âge où un enfant a besoin de stabilité, de repères et de sa famille, il a dû apprendre à se reconstruire dans un pays nouveau, avec une culture et une vie totalement différentes. Depuis son arrivée, de nombreuses démarches ont été entreprises auprès de l'administration française afin de régulariser sa situation. Malgré les efforts et les demandes répétées, ces démarches sont restées sans réponse. Cela fait aujourd'hui 9 années d'attente, 9 années d'espoir, mais aussi de peur et d'incertitude pour un jeune homme qui souhaite simplement vivre en sécurité et construire son avenir. Avec le temps, Azat n'est plus seulement une personne de passage dans notre vie. Il est devenu un membre essentiel de notre famille. Mes parents le considèrent aujourd'hui comme leur 6e enfant, le garçon tant attendu après la naissance de 5 filles. Pour ses 4 neveux, Azat est bien plus qu'un oncle. Il est un exemple, une présence rassurante, quelqu'un de bienveillant, toujours prêt à aider et à protéger les siens. Dans les moments difficiles que notre famille a traversés, il a toujours été là. Son soutien auprès de notre père est inestimable. À plusieurs reprises, il a su être présent pour l'aider et le soutenir quand la famille en avait le plus besoin. Sa présence est devenue indispensable pour notre mère qui s'inquiète.

0: inquiète pour lui à chaque instant, chaque appel, chaque courrier, est pour elle une source d'angoisse. Le jour où son fils a été accompagné par les gendarmes depuis la maison familiale restera gravé dans notre mémoire. Ce moment a été un choc immense pour notre mère. Il est également très difficile d'expliquer aux enfants pourquoi leur oncle n'est plus à la maison, pourquoi il est parti et quand ils pourront le revoir. Malgré les épreuves et les difficultés qu'il a traversées pendant toutes ces années, Azat n'a jamais exprimé de haine ni de colère envers la France. Au contraire, il a toujours respecté ce pays qui lui a donné un refuge et une chance de vivre en sécurité. Il n'a jamais franchi les limites de la loi, il n'a jamais cherché à nuire, il a toujours essayé de vivre honnêtement, avec dignité et respect. Azat est un jeune homme qui souhaite simplement travailler, construire sa vie et trouver sa place dans la société comme n'importe quel jeune de son âge. Aujourd'hui, notre famille est prête à continuer de le soutenir et de l'accompagner dans son avenir. Mais pour qu'il puisse avancer, il n'a besoin que d'une chose. Nous espérons profondément que cette chance pourra lui être accordée afin qu'il puisse continuer à vivre et construire son avenir auprès de ceux qu'il aime et qui le considèrent comme un membre à part entière de leur famille. Parce qu'aujourd'hui, pour nous, Azat n'est pas seulement une personne à régulariser administrativement. Il est un fils, un frère, un oncle, un membre essentiel de notre famille. Au mois de mars, le juge a ordonné la remise en liberté d'Azat. Mais sa situation n'est pas réglée pour autant. Il fait toujours l'objet d'une obligation de quitter le territoire français. La préfecture s'acharne et décide, un mois plus tard, de le placer à nouveau au centre de rétention. Sans prendre en compte sa situation, sans lui laisser ne serait-ce qu'une chance. Et le 20 avril dernier, il a été expulsé vers l'Arménie.
1: Absurdistan. Les chroniques de l'absurde.
2: J'invite celles et ceux qui veulent approfondir leurs connaissances sur le sujet à lire le rapport national 2020 sur les centres et locaux de rétention. Le rapport est disponible sur le site web de la CIMAD, lacimad.org/publication. Si vous souhaitez rejoindre l'équipe bénévole qui intervient au CRA, contactez-nous au 05 61 41 13 20 ou par mail toulouse@lacimad.org.
1: Ainsi s'achève le billet radiophonique de nos voyages en Absurdistan, pays abracadabrantesque et désespérant que nous vous ferons visiter régulièrement au travers des témoignages de nos visites de personnes retenues, ainsi que de points d'information générales sur ce système et sur la vie au CRA de Cornebarieux. À bientôt.
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Police partout, justice nulle part. Ce slogan illustre bien le recul législatif de la France en 2026. Le 26 mai, le Sénat a adopté la loi Riposte destinée à lutter contre les rave parties, les rodéos urbains ou encore la consommation de protoxyde d'azote. Une lutte uniquement axée sur le sécuritaire, sans nuance, sans projet de prévention. Et dans une volonté toujours plus forte de l'État d'accroître sa surveillance généralisée et son contrôle de la société. Puis c'est en juillet que le coup de grâce a été porté par le gouvernement avec son projet de loi instaurant une présomption d'usage légitime des armes pour les forces de l'ordre. Le texte va plus loin que la notion de légitime défense. Lorsqu'un policier utilisera son arme, son tir sera supposé légal et justifié. Le policier sera davantage protégé. Le droit à la vie de tous, lui, en revanche, sera menacé. Dès lors qu'on s'opposera, dans une manifestation par exemple, on sera susceptible de prendre un tir potentiellement létal et la police n'aura plus à se justifier. La charge de la preuve s'inversera. Au lieu de demander au policier pourquoi il a tiré, il sera demandé aux enquêteuristes de prouver qu'il n'avait pas le droit de tirer. Et cette présomption de légalité déstabilise l'enquête à la base. Car s'il n'y a pas de soupçon, il n'y a pas de garde à vue. Il n'y a pas de récupération de vidéo, pas d'analyse de la trajectoire de la balle. Les familles de victimes de violences policières crient au permis de tuer et à l'aggravation de l'impunité policière. Oui, la police n'a pas attendu ce permis pour tuer. On se souvient de Naël,

0: Adama, Ziad et Bouna. La police est le bras armé d'un État de plus en plus autoritaire, qui surveille, contrôle et punit pour assurer son maintien. La prison en est l'outil principal. Et avant la case prison, la garde à vue est une étape incontournable de l'appareil judiciaire. Tout de suite, dans le commun des vivantes, on écoute une histoire de garde à vue à deux voix qui s'inscrit dans le mouvement de désobéissance civile Dernière Rénovation et la lutte pour des logements dignes.
1: Je m'appelle Jeanne, j'ai 31 ans, j'habitais à Paris, j'avais 28 ans quand du coup j'ai vécu cette nuit en garde à vue et c'était arrivé suite à de la désobéissance civile avec Dernière Rénovation. C'était un mouvement en faveur de la rénovation énergétique des logements et qui du coup organisait plusieurs types d'actions de désobéissance civile pour interpeller le gouvernement pour que celui-ci prenne des mesures plus importantes sur ces sujets-là. Et notamment, pas mal des actions qu'ils ont pu mener, c'était des blocages de routes. Et nous, du coup, c'était un blocage en ville, dans Paris. Donc un peu spécifique par rapport à d'autres blocages qu'ils avaient pu faire plus sur des autoroutes ou des périphes.
2: Moi, c'est Louise. Je suis originaire des Landes. J'habite dans les Landes. J'ai 24 ans, presque 25. Mon année de résistance civile, c'était 2022. Et donc j'ai fait une action en juillet, une action en août, et après deux actions en décembre. Quatre gardes à vue. Et après j'ai eu un procès novembre 2023. Et donc j'étais à l'étranger quand j'ai commencé à entendre parler de cette campagne, notamment parce qu'ils faisaient des interruptions d'événements sportifs comme Roland-Garros, et des blocages de périph' assez impressionnants. Et du coup, j'avais commencé à m'investir en les aidant pour de la mobilisation, donc appeler des gens, relancer des gens. Et donc, je suis rentrée en France et j'ai suivi les différentes formations. Et très peu de temps après, j'ai fait ma première action de blocage dans les Alpes. S'en est suivi d'une autre près de Toulouse, vers Auch, et s'en est suivi une autre à Paris avec Jeanne, et s'en est suivi une dernière, toujours à Paris, sur un blocage de périph.
1: J'avais déjà fait un petit peu de désobéissance civile, mais c'est la première fois que j'allais aller vers une action aussi impliquante, on va dire. Donc on s'était décidé avec un très bon ami de l'époque à se lancer ensemble pour faire cette action. Moi, c'était un moment où je faisais pas mal d'éco-anxiété. C'était au moment de la 69, où je me sentais très démunie, et c'était le moment où j'avais vu les premières actions de DR, donc de Dernière Rénovation. Et du coup, on avait assisté à une première réunion publique.
2: C'est un peu poser les bases sur qu'est-ce que c'est que cette campagne, comment on fonctionne, quelles sont les valeurs, qu'est-ce qu'on a envie de défendre, pourquoi on le fait, qui était déjà assez mobilisateur parce que ça faisait un état des lieux sourcé de où est-ce qu'on en était. Ça s'appuyait sur le rapport du GIEC, sur la Convention citoyenne pour le climat qui était assez récente à ce moment-là.
1: Puis l'étape d'après, c'était une journée de formation à la désobéissance civile où là, on était à la fois formés sur et le type d'action, enfin ce que ça allait impliquer de faire cette action-là. On nous montrait des vidéos d'autres actions, la garde à vue, qu'est-ce que ça allait impliquer, parce qu'on savait qu'on allait finir en garde à vue.
2: On voit l'historique de ce que c'est la résistance, comment ça se passe dans les autres pays, et c'était assez chouette de voir le déroulé, de se dire qu'on a des droits, qu'on ne peut pas être bougé si facilement. C'est très pénible de bouger quelqu'un qui n'a pas envie de bouger. Et le pouvoir justement de bien s'organiser pour faire le plus de perturbations avec le moins de personnes.
1: Il y a deux types de rôles sur cette action-là. Tu avais vraiment des bloqueuses qui sont sur la route, assis sur la route, qui vont bloquer les automobilistes pour les empêcher de passer. Et tu avais la posture, le rôle de désescaladeuriste, où là, c'était tu vas être là, mobile pour, s'il y a un début de violence et de colère des automobilistes ou des gens autour, pouvoir désamorcer ça et pouvoir du coup permettre aux bloqueuses de rester le plus longtemps possible assis sur la route.
2: Les bonnes conduites à avoir pour ne être le plus passif de devenir un peu imperméable à tout ce qui va nous arriver, parce qu'on va être face à, typiquement sur une action d'un périph, il y a quelqu'un qui est arrivé avec un jerrycan d'essence, et il faut être stoïque et se dire bon bah voilà, ça arrive, j'ai le droit de partir, je peux partir à tout moment, si je me sens en danger je pars, ou alors je reste là, je réponds pas, c'est quelque chose qui est en train de m'arriver et c'est ok, et d'arriver à se construire un espèce de petit soi intérieur pour se dire que on fait ça pour ces raisons là et ça va arriver, de se mettre dans une position la plus confortable possible et d'attendre.
1: On nous demandait un peu de nous positionner sur qu'est-ce qui était pour nous de la violence ou pas. Et du coup, est-ce qu'une action de ce type, pour nous, c'était violent ou non, par rapport à d'autres types d'actions? Et après, on avait aussi toute une partie où là, on faisait vraiment de la mise en situation. T'en avais certains qui jouaient les automobilistes, d'autres qui jouaient les bloqueurs, bloqueuses, ou des escaladeurs, des escaladeuses. Et du coup, d'être confronté, qu'est-ce qui se passe si, par exemple, il y a quelqu'un qui arrive en nous disant « ma femme est enceinte, elle va accoucher, qu'est-ce qu'on fait ?» Qu'est-ce qui se passe si on arrive en nous traitant de tous les noms, enfin, vraiment, les différentes situations qui peuvent arriver. On avait un brief, gros brief juridique aussi sur, bah, une fois qu'on est en garde à vue, quelles vont être toutes les étapes. Et l'avantage, c'est que comme Dernière Rénovation était habituée à faire ce type d'action, en fait, c'était toujours à peu près dans les mêmes commissariats qu'on allait aller, à peu près le même type de requête qui allait être faite. Et on avait des témoignages de gens qui étaient passés par là pour nous dire, bah, voilà ce qu'on va vous dire, voilà ce qu'on va vous demander, qu'est-ce qui est obligatoire, légal, de donner comme information, et à l'inverse, ce qui peut être une tentative de vous désarçonner et d'avoir des éléments en plus sur vous qui peuvent jouer derrière sur la sanction. Les personnes avec qui on allait faire l'action la veille au soir, et on avait préparé l'action le matin avant de partir dans la rue pour mettre en place l'action. On ne savait pas où ce serait, à quelle heure, avec qui, le but étant que justement pour que l'action ne soit pas désamorcée, que les forces de l'ordre arrivent le plus tard possible, bah, en fait le moins de personnes possibles sont au courant. Et on a su vraiment juste le matin, quelques heures avant. Quand on a été vraiment briefé et que là on a fait l'entraînement de ok, voilà qui va rentrer à tel moment sur la route, c'est à ce moment-là qu'on a su, ben voilà, vous, ça va être rue des Archives, à deux pas de l'hôtel de ville. Quand on est arrivé, en fait, on s'est rendu compte que quelque chose qui avait été mal anticipé, c'est que c'était majoritairement des voies de bus sur la rue des Archives. Du coup, c'était pas terrible. Enfin, il y a eu une vraie question de est-ce qu'on annule l'action ?
2: Bah, il n'y a pas de voiture, c'est chaud. On va pas rien bloquer, c'est trop nul.
1: Et finalement, on a changé, du coup, une fois sur place, le plan de l'action. Donc ça, c'était un petit peu stressant.
2: Et de bloquer les deux rues, une rue perpendiculaire à l'autre, ça faisait que toutes les voitures sont venues dans la rue principale et que du coup, on faisait un gros blocage.
1: Donc on a séparé le groupe.
2: Et moi, j'étais dans le groupe de deux, où on s'était trop mal enchaîné d'ailleurs, on avait mal géré, on devait s'asseoir dans une certaine position et en fait c'est mal enchaîné, du coup on avait nos bras qui étaient complètement empêtrés.
1: Et on a lancé l'action donc avec les bloqueureuses, on était deux des escaladeureuses, on était une petite dizaine sans compter des médias activistes qui étaient présents mais qui n'étaient pas identifiés à l'action. On n'avait ni carte d'identité, ni téléphone, on avait juste un peu d'espèces et un ticket de métro. Il y a eu quelques moments assez... angoissant. En fait, les bloqueurs étaient enchaînés entre eux pour justement faire aussi durer plus longtemps l'action, plus longtemps l'interpellation. Du coup, il y a un motard qui voulait absolument passer entre deux bloqueurs alors qu'on pouvait lui faire de la place sur le côté.
2: Et c'était assez impressionnant parce qu'on était collés à un passage piéton, donc on était au milieu des gens. Des gens qui comprenaient, des gens qui comprenaient pas, des gens assez agressifs. Et ce qui était très chouette, c'est qu'on bloquait que des rues de gens qui avaient énormément de sous. Et moi, ça me faisait plaisir. Il n'y avait pas d'urgence, en fait, qui passait à cet endroit-là. Ce qui est moins le cas sur des périphes ou quoi. En fait, s'il y a une urgence, on ne passe pas par ces rues-là. J'étais hyper à l'aise à dire aux gens, bah, en fait, vous n'êtes pas pressés. Enfin, ça va durer 45 minutes.
1: C'est une sorte de moment suspendu où entre l'adrénaline et le... Enfin, la perception du temps est complètement distendue, mais je crois qu'in fine, l'action a duré quasi une demi-heure, enfin, qu'on a bloqué une heure. Donc, c'était un long blocage. Et après, au moment où la police est arrivée, bah, là, nous, la consigne a été assez claire. C'est à partir du moment où les CRS arrivaient, on s'asseyait.
2: Il y a des super images de cette action où il y a les 5-6 personnes qui bloquent dans la rue. Et on voit, genre, les 40 flics qui arrivent derrière, tout en noir, cagoulés, machin, et qui viennent nous sortir.
1: Et là, je m'étais mise vachement dans la concentration de je reste stoïque face à ce qui se passe, où il y a 4 Robocop qui me saisissent, où là, pour le coup, j'avais beau faire tout le poids mort que je voulais, bon, je faisais pas trop le poids. Et donc, on a été mis sur le côté, et où là, on savait que la consigne, c'était globalement de rien dire. Le but, c'était de se faire emmener, donc, et pas de repartir avec une amende ou...
2: Commence à nous poser quelques questions sur qui on est, machin. Et tant que on n'est pas notifié d'être en garde à vue, on n'a pas à répondre de quoi que ce soit. Et après, ils nous notifient notre garde à vue. On nous donne l'heure. Ça, c'est une obligation légale de savoir à quelle heure on est entré, parce que on peut rester que 24 heures en garde à vue. Donc, c'est important de savoir quand est-ce qu'on est rentré, parce que ça indique à peu près à quelle heure on va pouvoir sortir.
3: Il y avait une espèce d'euphorie générale de bon bah c'est fait, maintenant on est parti pour 10-20 heures avec les flics. Ok, c'est bon, on est lié par un truc fort.
1: On savait qu'on partait vers un commissariat.
2: Dans le 13e arrondissement, parce que c'est là où ils emmènent les gens qui font des infractions au code de la route. Et c'est un petit commissariat. Qui est assez cool parce que il est chauffé et qu'il est pas très grand, donc on peut s'entendre, on n'est pas très loin, on peut se recroiser.
1: Et donc là pareil, on attend tous les uns les autres de passer, où là c'est le moment, une fois que t'es au commissariat, bah tu vas vraiment rentrer en garde à vue, décliner ton identité, donner les coordonnées de quelqu'un que tu connais. On avait tous le numéro d'un proche ou qu'on avait appris par cœur ou qu'on s'était noté. Et ce proche-là avait les coordonnées de quelqu'un au sein de la campagne qui allait du coup répertorier « Ok, un tel est rentré en garde à vue à telle date, telle heure » pour pouvoir organiser aussi ce qu'on appelle la « gave up », c'est-à-dire le soutien de sortie de gave. Donc t'as des gens qui sont tout le temps à la sortie du commissariat à partir du moment où tu rentres en garde à vue pour être là pour t'accueillir quand tu sors.
2: Ils nous fouillent, ils nous prennent tout ce qu'on a sur nous qui n'est pas nos vêtements. Donc on n'a pas le droit d'avoir de chaussures. Ils prennent les bijoux, les boucles d'oreilles, les montres... Et ils nous donnent une fiche aussi avec la liste de tout. Et c'est important de checker ce qu'il y a bien dessus, parce qu'il y a déjà eu des vols d'argent. Ou aussi de faire marquer que les chaussures ont des lacets, parce que des fois, ils piquent les lacets, parce que ça, c'est embêtant. Et que voilà. Et ensuite, on est mis en cellule. Donc là, ils étaient obligés de nous séparer en deux groupes. Parce qu'on était beaucoup, et les commissariats, c'est pas du tout fait pour accueillir beaucoup de monde, ce qui est cool à savoir. En fait, là, on était une dizaine, et c'est déjà beaucoup. Et donc, ils peuvent pas emprisonner tout le monde. C'est un pouvoir le fait d'être nombreux. La garde-à commence. On nous donne une couverture et un matelas, en général, plus ou moins propre.
1: J'ai un souvenir d'une première cellule dans laquelle se sentait un peu la pisse. Et j'étais avec une des filles avec qui on était ensemble. Et là a commencé la longue attente. Mais comme on était à deux, on a pas mal discuté. On se connaissait finalement très peu parce qu'on s'était rencontrés la veille au soir. Donc on a pas mal parlé de nos vies, mais de sujets qui n'avaient rien à voir avec l'action.
2: De ne pas parler de ce qui vient de se passer pour ne pas donner d'infos, parce qu'il y a des micros dans les cellules.
1: Donc on a un repas le soir, donc toujours dans la cellule. On bouge de cellule à un moment. Nous, on était dans une cellule où la lumière ne s'était pas éteinte de la nuit. À un tel point qu'à un moment, je m'étais dit « bon bah là, je me couche, j'enlève mes lentilles, même si je vois très mal sans ».
2: On n'a pas de toilette dans la cellule, donc il faut demander pour aller aux toilettes, il faut demander pour avoir de l'eau. Et on ne nous écoute pas forcément, voilà, c'est pas systématique qu'on nous donne de l'eau, c'est pas systématique qu'on nous amène aux toilettes. Mais comme on n'a rien à faire, bon bah on attend et puis voilà. Un policier vient nous chercher un par un pour nous amener un officier de police judiciaire, OPJ, pour faire une audition. Donc, ils nous posent des questions sur qui on est. Ils nous ont fait passer à 2h du matin. Ils font exprès qu'on ne se croise pas à ces moments-là, parce que c'est pour maintenir un stress et qu'on soit, un peu dans l'atmosphère du commissariat. Et donc là, on se retrouve face à un officier. Donc, c'est assez impressionnant. Là, t'as vraiment l'impression d'avoir fait une bêtise.
1: Une fois qu'on redonne notre identité, ils commencent à me poser des questions. Donc là, j'étais là avec le speech classique de « j'ai rien à déclarer ». Eux, ils étaient hyper blasés parce qu'en fait, ils commençaient à bien connaître Dernière Rénovation. Donc on sentait qu'ils en avaient un peu marre de poser les mêmes questions.
2: Je connais à l'avance
3: ce à quoi j'ai l'obligation de répondre et ce à quoi j'ai aucune nécessité de répondre. Donc, ce qui est nécessaire de répondre, c'est la petite identité, ce qu'on appelle, c'est nom, prénom, date de naissance, lieu de naissance, adresse. À chaque fois, ils vont tenter des questions sur notre emploi, sur notre situation familiale. Et ça, il n'y a aucune obligation de le donner, et même c'est mieux de ne pas le donner, parce que comme ça implique le moins de gens possible. On a un droit au silence, en fait.
1: Ils ont commencé à me faire croire, ça c'était un peu absurde, à me dire « mais vous avez une alliance dans vos affaires, non ?» Je redis « j'ai rien à déclarer », ils appellent... un gars, je pense que t'as quelqu'un qui est avec tes affaires pour dire tu peux fouiller dans les affaires de X qui est pas une alliance. Enfin, tu sens un peu les mini tentatives de désarçonnement, on va dire.
3: On a le droit avant l'audition de faire un appel à un avocat. On a le droit de faire un appel à un proche. On a le droit de connaître aussi pourquoi on a été arrêté. Ça influe sur les charges après qui passent sur nous. Moi, j'ai déjà vécu une autre action où on avait une personne avait des fumigènes dans son sac et elle avait été mise en garde à vue pour entrave à la circulation et port d'armes. Donc, ce qui est pas la même chose qu'une entrave à la circulation. À la fin de cette audition, ils nous disent de signer le papier. Donc, moi, je décide de jamais le signer parce qu'en fait, il y a des... souvent, l'OPJ va nous demander est-ce que vous êtes en couple ou marié ? Et en fait, quand moi je dis je n'ai rien à déclarer sur cette question, par défaut, ça marque célibataire. Ce qui n'était pas forcément le cas à l'époque. Et du coup, bah, c'est faux. Donc, je signe pas parce que c'est faux. Et donc, c'est justifiable. Il faut bien relire avant de signer quelque chose. Ça peut nous être reproché après. L'OPJ, moi, me répétait systématiquement que c'est obligatoire, que j'allais être poursuivie si je signais pas. Donc, c'est une vraie pression. Mais encore plus maintenant, je sais que ça change rien. La signature, c'est un vrai truc qui nous engage, qui prouve qu'on a fait quelque chose, qu'on n'a pas fait quelque chose. Alors que si on signe pas, bon, bah, c'est un papier auquel on n'est pas forcément rattachable, en fait.
1: Et après, prise des empreintes, prise de photos. Ça, je sais que c'est quand même un moment où je m'étais dit, c'est frustrant de savoir que du coup t'es dans les fichiers de la police et on a refusé, on avait été briefé pour refuser la prise d'ADN.
3: Parce qu'en fait l'ADN c'est pour les crimes et ce qu'on vient de faire c'est un délit et c'est une notion assez importante. Moi je suis pas une criminelle et donc à aucun moment je dois donner mon ADN.
1: Et après retour en cellule. Et là, on a attendu. En fait, ils nous ont vraiment gardé le max du max du max, quasi 24 heures. Et là où il y avait un peu un suspense, c'était qu'est-ce qu'on allait avoir comme sanction à la fin ? Parce que t'as le procureur qui choisit ce qu'on te dit au bout.
3: Et donc, cette garde à vue, elle a été un peu spéciale parce que moi, à la fin de la nuit, on m'a changé de commissariat. J'ai pas trop compris pourquoi. Il y avait que moi sur la dizaine de personnes qu'on était qui a été changée de commissariat. Et j'étais la seule à avoir fait des actions avant. Donc moi, j'explique peut-être ça par ce biais-là, où ils m'ont changé de commissariat pour pas que je parle avec les autres, ou alors parce qu'ils étaient en train de peut-être prendre une décision. J'ai jamais eu la réponse. Mais j'étais amenée dans le commissariat du 12e arrondissement, et je me suis dit, waouh, c'est beaucoup moins fun. Enfin, il est énorme, ce commissariat. Donc là, on arrive dans un dédale de cellules, et donc on me donne... une couverture vraiment sale, pas de matelas. Et j'entre là-dedans, il fait hyper froid. Et je suis toute seule dans la cellule. C'est que des cellules individuelles dans un énorme couloir. Et c'est pas chauffé, il y a de la lumière super blanche qui s'éteint jamais. Et je reste là peut-être 3-4 heures. Et on me ramène, je pense, vers 11h, midi, au commissariat du 13e. Et je retourne pas en cellule. Là, ils me remplissent juste les papiers. Ils me donnent le papier du rappel à la loi avec une convocation. Je connais plus le nom de la procédure, mais en gros, on passe devant quelqu'un qui va nous mettre une amende. En général, c'est 400 euros et on a le droit de refuser ça et d'aller en procès ou d'accepter de payer. Et donc là, on sort tous en même temps. Et donc, il y a des gens qui nous accueillent avec plein de choses.
2: Du chocolat chaud avec des petits pains, des machins. Et après, on s'en va tous au QG de la campagne. On reste ensemble peut-être 2 ou 3 heures pour parler de ce qu'on a vécu. Là, on est libre, on parle de tout. On revient sur ce qui s'est passé, on apprend comment s'est passée la garde à vue des autres. On rigole, il y a beaucoup d'émotions. Il y a des gens qui pleurent, qui déchargent un peu ce qu'ils viennent de vivre.
1: Et ça, ça a été un moment, moi, je me souviens, mais exceptionnel en termes d'émotions. Et je me rappelle que ça m'a apporté une bouffée d'espoir et de joie de me mettre en action et de voir que d'autres personnes étaient prêtes à s'impliquer et à mettre leur corps en fait en travers entre guillemets du système. On est resté très proches, donc c'est quelque chose qui nous a soudés. Et moi, ça m'avait redonné une forme de pouvoir d'action, même si ça m'a posé beaucoup de questions derrière parce que on a un casier judiciaire suite à l'action. Il y a certaines personnes qui, elles, sont allées jusqu'au procès. Moi, j'ai choisi de, à un moment, accepter une forme d'amende parce que je ne me sentais pas le courage d'aller jusqu'à la judiciarisation. Je n'ai pas refait de deuxième action parce que je savais que, du coup, si je refaisais une deuxième action, bah, c'est potentiellement plus impactant. Une vraie inquiétude que j'avais aussi, c'était le jour où l'extrême droite arrive au pouvoir. En fait, être quelque part dans les fichiers de la police, t'es moins anonyme. Et en revanche, j'ai aucun regret de l'avoir fait.
2: Alors, sur une action de blocage du Tour de France, c'était la première action que j'avais faite. On était 12. Et c'était vraiment différent parce que c'était en campagne. Enfin, c'était dans la ruralité. Donc, c'est que des petits commissariats. Et donc, pareil, il n'y a que 3 places par commissariat. Et on était 12. Donc, on était explosés dans plein de petits commissariats. Et moi, j'étais avec une fille qui avait un prénom racisé et qui avait passé genre peut-être la moitié de sa garde à vue. On avait passé 23h45 en garde à vue et elle avait passé peut-être 12h dans le bureau de l'OPJ. Et elle l'a vraiment perçu comme étant du racisme, quoi. On avait tous fait la même chose, on est tous là pour les mêmes raisons, et elle avait passé 12 heures face aux policiers dans le bureau à pas pouvoir s'allonger en étant assis. Ça, c'est de la vraie pression psychologique et pour rien, quoi, parce que elle avait rien à dire de plus que nous. Enfin, ça avait pas de sens, quoi, de faire ça. Je pense que c'est beaucoup lié au fait que je sois une femme blanche et que on fasse des délits sans vraiment de conséquences et que les policiers nous prenaient pas vraiment au sérieux. Pas tout le monde peut se permettre d'aller en garde à vue par choix, quoi.
0: Lors de sa 4e et dernière garde à vue, Louise a été déférée par le procureur de la République. C'est-à-dire qu'au bout des 24 heures réglementaires, ses camarades sont sortis, mais elle a été prolongée de 11 heures supplémentaires, la durée ne pouvant excéder 20 heures. On l'a changée de commissariat pour celui de Clichy, plus grand, où elle a été mise seule, dans une cellule froide, pour y passer une deuxième nuit. Les policiers ne lui ont pas adressé la parole. Elle entendait des gens crier dans d'autres cellules. Elle a eu des biscuits pour seul repas. Elle ne s'était pas lavée depuis 2 jours. Elle avait ses règles et on lui fournissait des protections hygiéniques au compte-gouttes. Quand elle a fini par sortir le lendemain matin, des camarades l'attendaient. Et ensemble, elles sont allées à la cafétéria pour que Louise se ravitaille. C'est là qu'elles ont croisé des jeunes racisés âgés de 17 ans qui sortaient également de garde à vue.
2: Et ils venaient de passer 3 jours en garde à vue pour avoir traîné dans une cage d'escalier. J'ai pris la dimension du truc et je me suis dit, ouais, mais en fait... Et ils nous ont dit, ouais, bah, ça arrive, quoi. Et genre, j'étais là, mais c'est l'enfer. 3 jours dehors, leur famille, elle savait pas où ils étaient. Enfin, et là, ils étaient en train de boire du jus d'orange en attendant leur pote qui allait bientôt sortir et tout. Et genre, j'ai trouvé ça mais lunaire. Et je me suis dit, bah, en fait, c'est important de vivre cette expérience aussi pour ça, pour... toucher du doigt peut-être ce que vivent les jeunes racisés de partout en France, en fait, de tous les jours, quoi.
0: Louise analyse ce déferrement comme une stratégie de l'appareil judiciaire pour décourager les activistes. Après cette expérience éprouvante, elle est exténuée et met un terme à sa participation à des actions de désobéissance civile.
1: Moi, je viens d'un milieu très, très loin de tout ça. pas du tout, du tout militant. Moi, je viens d'une famille plutôt bourgeoise, de droite. Donc, j'en avais pas parlé en amont, clairement. Et je me souviens d'une fois où ma sœur avait vu des trucs sur les réseaux sociaux autour des actions de DR et avait exprimé de manière hyper véhémente qu'elle était contre ces trucs-là. Et donc, moi, j'avais sorti... Bah, en fait, moi, j'ai été un de ces militants, une de ces militantes. Donc, ça avait été un peu un moment de clivage. Et donc, clairement, pas une famille soutenante là-dessus. Mais en revanche, dans mes cercles amicaux, là, pour le coup, j'ai reçu beaucoup de soutien. Et pouvoir continuer à se voir avec ce groupe avec qui on avait fait cette action, bah, ça a été aussi... ça a continué à être soutenant par la suite. Certains se sont mobilisés à Sainte-Soline. Enfin, d'avoir un groupe avec qui on partage la même anxiété face à ces sujets et la même envie de se battre.
2: J'ai parlé de cette action à ma famille très proche, donc mon frère, mon père, ma mère, et ils ont compris, ils ont été super soutenants, et ça faisait même rire pas mal de gens, enfin qui prenaient ça assez à la légère en disant « Haha, bloquer le Tour de France, marrant ». Ma mère, elle était un peu inquiète à chaque fois que je refaisais une action, elle était contente que je le fasse, mais en même temps, elle avait peur, quoi. Et c'était mon contact de police. Elle était OK pour que je l'implique dans le processus. Donc c'était super chouette d'avoir ce soutien-là avec moi. Après, j'ai limité le nombre de personnes à qui j'en discutais. Parce que j'avais pas du tout envie d'être face à des gens qui comprennent pas et qui ont envie de me décourager de cette envie que j'avais d'aller vers la résistance non-violente.
1: Pendant un temps, je me suis un peu éloignée du militantisme. J'ai quitté Paris aussi pour me rapprocher d'actions plus locales. Je continue à avoir peur de la répression policière. J'en ai de plus en plus peur vu le contexte. Mais je ressens de nouveau de la colère aussi. Et du coup, ça me redonne envie de me remobiliser davantage. Je me pose vraiment la question de comment on fait plus vite bouger les choses. Et j'ai l'impression que ça doit passer par des actions plus fortes de... désarmement, de désobéissance civile, et je trouve ça triste, mais j'en ressens de nouveau peut-être un début d'énergie qui revient là-dessus en tout cas.
2: Et maintenant, je suis plus dans une dynamique de créer ou de rejoindre un collectif qui va s'adapter à tout ça, au changement climatique et aux nouvelles conditions de vie qui nous sont imposées. La répression maintenant est beaucoup plus forte. Moi, j'ai plus très envie d'aller en manif parce que ça se passe souvent pas très bien, et c'est des choses que j'ai plus envie de vivre en fait. J'ai pas envie de me rendre volontairement dans des zones de guerre. Et du coup, moi je serais plus pour de la résistance ponctuelle contre des projets ciblés. Il y a plusieurs sujets locaux qui me tiennent à cœur et contre lesquels j'ai envie de me battre. Parce que en fait, maintenant je suis ancrée dans un territoire et j'ai envie de me battre autour de chez moi. L'État peut pas tout contrôler et il nous reste encore des zones de liberté qui sont assez chouettes. Il y a encore plein de failles, de choses incontrôlables, ouais, de collectifs qui peuvent se monter, d'assemblées spontanées, de choses. Enfin, j'ai assez confiance au fait que en la force des individus et le tissu local qui fait qu'on peut exploiter les failles, les miettes de pain qu'on nous laisse. Résister, c'est exister. On peut dire ça.
0: 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Merci à Jeanne et à Louise pour leur témoignage. 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
1: Bonjour tout le monde, c'est le retour de l'émission Tous Azimuts pour la 10e saison, épisode numéro 176. On rappelle, hein, c'est une émission autour du handicap, sous toutes ses formes et sur tout ce qu'on peut en dire. On est très nombreux aujourd'hui autour de la table. Alors nous avons avec nous Karine. Bonjour Karine.
4: Bonjour Julien, oui j'ai un peu fait de bruit dans le micro, je vais en profiter pour saluer Marco qui nous suit techniquement depuis 10 ans, merci Marco. Ouais.
1: Merci à toi. Nous avons également autour de la table Isabelle, bonjour Isabelle.
5: Bonjour, contente de revenir avec vous après des périodes sans notre équipe.
1: Et donc tu vas nous parler de...
5: Ah, je parle de déglutition. C'est pas si simple, hein. C'est comme de marcher. On a l'impression que ça se fait sans nous, et puis un jour, ça bloque.
1: D'accord.
5: Alors il faut parfois même aller jusqu'au diagnostic pour avoir les bonnes réponses à cette situation pénible.
1: Ok, très bien. Nous avons également Michel avec nous. Bonjour Michel.
6: Bonjour Julien, bonjour tout le monde. Je vais vous parler des écoles qui sont spécialisés dans l'accueil des enfants atteints de troubles 10, dyslexie, dyspraxie, etc.
1: Très bien, nous avons également Sofiane autour de la table, bonjour.
7: Bonjour Julien et bonjour tout le monde, content de vous retrouver également. Aujourd'hui je vais vous parler d'achromatopsie, c'est une maladie visuelle rare. Donc pour une fois je ne parle pas technique.
1: Ok, très bien. Et nous avons également Corinne. Bonjour Corinne.
8: Bonjour Julien, bonjour à tous. Aujourd'hui, je vais vous parler d'emploi inclusif et d'un exemple d'emploi inclusif à Toulouse.
1: Super, bah, c'est parti. Alors, on a une grosse émission en perspective. Il y a du taf.
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8: Alors aujourd'hui, j'avais envie de vous parler de l'emploi des personnes en situation de handicap, mais plutôt que de vous parler de chiffres, de textes de loi, je préfère commencer par un exemple concret ici à Toulouse, parce que l'emploi inclusif, c'est avant tout des personnes, des parcours, des compétences et parfois une première chance de rentrer dans le monde du travail. Et justement, depuis juin 2026, il y a un nouvel établissement qui a ouvert ses portes à Toulouse, au 18 Place des Carmes. Ce sont les Cafés Joyeux. Le principe, ce sont des cafés-restaurants qui recrutent et forment des personnes qui ont un handicap mental ou cognitif. Et à Toulouse, il y a pour le moment 5 salariés en situation de handicap qui ont rejoint l'établissement. Ils travaillent à la plonge, au service, en cuisine ou en contact avec la clientèle. Ils sont accompagnés par des managers et du personnel en restauration. Et derrière ces 5 emplois, il y a 5 histoires, mais prenons...

0: Bon, celle de Sarah, par exemple, elle a 32 ans et elle est atteinte d'une maladie génétique rare. Elle avait déjà une expérience professionnelle en restauration, mais elle travaillait dans les réserves. Au Café Joyeux, elle est contente parce qu'elle est en contact avec les clients et surtout, ce nouvel emploi représente quelque chose de plus grand qu'un salaire, qu'un travail. Grâce au CDI qu'elle a, elle va pouvoir louer son propre appartement. Et voilà pourquoi l'emploi inclusif est tellement important. Un emploi, c'est pas seulement un salaire, c'est aussi l'autonomie, la confiance en soi, les relations avec les autres, la possibilité de faire des projets et de construire sa propre vie. Pour d'autres, ça va être l'occasion de commencer une expérience professionnelle. L'objectif, c'est de progresser à son rythme. Au Café Joyeux, les salariés sont formés et après une période de stage, ils peuvent être recrutés en CDI si tout va bien et acquérir des compétences professionnelles dans plusieurs métiers de la restauration. Et puis, il y a quelque chose qui me paraît très important. Il est installé Place des Carmes, ce café à Toulouse. Autrement dit, on n'est pas dans un lieu à part réservé au handicap. On est dans un café ouvert à tout le monde. Les clients viennent prendre un café, déjeuner, goûter, et ils vont rencontrer des personnes en situation de handicap. Et parfois, c'est peut-être de cette manière qu'on fait évoluer les mentalités, pas par de grands discours, mais en travaillant, en vivant ensemble. Il y a beaucoup de dispositifs existants pour favoriser l'insertion professionnelle, mais au-delà, il reste beaucoup de chemin à parcourir. Une personne en situation de handicap peut avoir les diplômes, des compétences professionnelles, mais elle va rencontrer malgré tout des obstacles. Cela peut être l'accessibilité des locaux, l'accessibilité de logiciels professionnels, mais l'obstacle peut être tout simple, le regard que l'on porte sur elle. On voit parfois la canne blanche, le fauteuil, avant de regarder les compétences de la personne. C'est peut-être là que l'initiative des Cafés Joyeux a une véritable utilité. Finalement, l'emploi inclusif, c'est donner à la personne en situation de handicap l'accompagnement, les adaptations nécessaires, hein, pour qu'elle puisse travailler et pour qu'elle puisse montrer ce qu'elle sait faire. Et peut-être que si vous passez par la place des Carmes à Toulouse, vous pourrez là pousser la porte du Café Joyeux, vous y prendrez peut-être un café, mais surtout, vous pourrez constater concrètement ce qu'est l'inclusion professionnelle. Et parfois, un café partagé et une rencontre valent bien mieux qu'un long discours sur le handicap. Les Cafés Joyeux, c'est 18 Place des Carmes à Toulouse. Le numéro de téléphone 01 87 53 64 80. Le site internet lescaféjoyeux.com.
1: Eh bien, on va aller boire un petit café après tout
2: ben
1: ça.
2: Ouais, ben allez, ça me semble pas mal.
3: Du coup, on vous laisse, c'est la fin de l'émission.
1: Tiens, ben, Julien, puisque tu as pris la parole,
2: Oui.
1: présente-nous ta petite pause musicale. Je crois que c'est un anniversaire.
3: Ouais, c'est l'anniversaire cette semaine. En fait, on fête les 50 ans d'un album qui est tout simplement le Songs in the Key of Life de Stevie Wonder.
2: Wow.
3: Donc, je me disais que pour démarrer la saison, ça pourrait être pas mal de se passer un petit extrait de cet album et on écoute Pastime Paradise.

0: Vous écoutez toujours Tous Azimuts et c'était Pastime Paradise. Alors si comme vous avez grandi dans les années 90, vous l'avez connu sous une autre version, la version de Coolio qui s'appelait Gangsta's Paradise, qui avait samplé l'accompagnement. Oui. Dernière petite précision, Stevie Wonder a sorti 4 nouveaux titres, enfin 4 nouveaux anciens titres des sessions de l'époque, en fait, hein, de l'album d'époque. C'est sorti sur toutes les plateformes. Ça s'appelle simplement Songs in the Key of Life, The EP, et on en écoutera peut-être un ou deux morceaux d'ici les prochaines semaines.
1: Et pour ceux qui ont vécu il y a 50 ans, c'est un plaisir.
2: Tout à fait.
3: Absolument.
4: Une sensation de jeunesse, même.
0: Oui. Cet album, c'est un pur régal, de toute façon, du début à la fin.
5: On écoutera ça.
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5: Eh bien, aujourd'hui, je vais vous parler de couleurs. Oui, je sais, un aveugle qui parle de couleurs, c'est un peu comme un végétarien qui vous conseille une entrecôte.
1: Surtout un aveugle de naissance, parce que tu ne sais même pas ce que c'est qu'une couleur.
5: Non, je ne sais pas
1: du tout
5: ce que c'est.
1: C'est ça qui est merveilleux.
5: Mais bon, je vais en parler
1: quand même. On est capable de tout faire quand on est journaliste.
5: Ah, c'est ça, c'est ça. Donc, imaginez un monde sans rouge, sans vert, sans bleu. Juste du blanc, du noir et plein de nuances de gris. Tout ça, je ne sais même pas ce que c'est, mais c'est pas grave.
2: C'est comme le chat.
5: Ouais, c'est ça. Ben là, c'est un peu comme un vieux film des années 30, mais en permanence pour ces gens-là. C'est comme ça que voient les personnes atteintes d'achromatopsie. C'est une maladie génétique rare qui touche environ une personne sur 30 000. Ce n'est pas du daltonisme. En tout cas, le daltonien confond le rouge et le vert. L'achromate, lui, ne voit aucune couleur, du tout. Petit rappel, dans l'œil, il y a deux équipes. Les bâtonnets, qui travaillent de nuit, et les cônes, qui travaillent de jour, et qui s'occupent des couleurs et des détails. Chez les achromates, l'équipe de jour est en grève, ou en arrêt maladie, comme vous voulez. Il ne reste que l'équipe de nuit, qui fait des heures sup en plein soleil. Résultat, la lumière du jour les éblouit énormément. Ils voient flou, à peu près un dixième. Et leurs yeux bougent tout seuls, souvent. C'est ce qu'on appelle le nystagmus. Donc, ce n'est pas seulement une vie en noir et blanc, c'est un vrai handicap visuel. Bon, maintenant, on va partir, on va prendre le bateau, direction le Pacifique. Une toute petite île de Micronésie qui s'appelle Pinchelap. P-I-N-G-E-L-A-P. Vers 1775, un énorme typhon dévaste l'île. C'est pas cool. Il ne reste qu'une vingtaine de survivants. Parmi eux, le chef de l'île porte, sans le savoir, le gène de l'achromatopsie. Avec 20 personnes sur une île, tout le monde finit par être un peu cousin, du coup. Et quelques générations plus tard, les enfants achromates se multiplient. Aujourd'hui, sur Pinchelap, près d'un habitant sur 10 est achromate. Sur l'île, on appelle ça le mascoun, ce qui veut dire ne pas voir. Bah, au moins là-bas, pas de démarche compliquée. Un mot et vous êtes sûr d'avoir la PCH.
1: Mais ils n'ont pas la PCH, les pauvres.
5: Et comme les achromates voient souvent mieux que les autres quand la nuit tombe, certains pêcheurs de l'île partent en mer la nuit avec des torches pour attraper des poissons volants. Comme quoi, un handicap, le jour peut devenir un super pouvoir la nuit. Alors, c'est le neurologue britannique Oliver Sacks qui a fait connaître cette histoire. En 1997, il publie « L'île en noir et blanc », un livre que vous pouvez d'ailleurs télécharger depuis l'EOL, la bibliothèque de la VH. Voilà, et qu'on vous mettra en lien sur notre nouveau site.
1: Vas-y, enchaîne.
5: Dont je vais parler juste après.
1: Mais vas-y.
5: Dernière histoire, et je continue, c'est bientôt fini.
1: Pardon.
5: Bientôt, une petite histoire, on va parler technique. Et pas des moindres, Neil Harbison, un artiste britannique achromate de naissance. Lui, depuis 2004, il porte sur la tête une antenne. Et oui, une antenne qui transforme les couleurs en son.
1: Ah ouais? Voilà.
5: Aujourd'hui, elle est carrément fixée dans son crâne. et il entend ces sons par conduction osseuse. Le rouge devient une note, le bleu en devient une autre. Il entend aussi les infrarouges et les ultraviolets, pratiques pour les coups de soleil. Le Royaume-Uni l'a même autorisé à garder cette antenne sur sa photo de passeport. On peut dire que c'est le premier cyborg officiellement reconnu, du coup. Bref, lui, il écoute les couleurs. Et depuis 2005, certaines antennes ont été données à des aveugles en Amérique du Nord, en Amérique, en Asie et en Afrique pour leur faire percevoir les couleurs. Côté médecine, des essais de thérapie génique sont en cours. Les résultats sont encourageants, mais pas encore très concluants. Bon, maintenant, il ne me reste plus qu'à demander une antenne à l'MDPH pour écouter la vie en rose.
2: Et pour le emploi inclusif, aller chercher les poissons.
5: Comment ?
3: Par exemple.
2: Et pour l'emploi inclusif, aller chercher les poissons.
5: C'est clair. Voilà.
1: Donc, tu parlais de site internet.
5: Eh bien, de site. Moi, je suis le roi des annonces, donc je vous refais une annonce. Voilà, on a fait un renouveau site. Alors, le site de l'émission Tous Azimuts, c'est tazfm.fr, c'est moins long que l'autre. Et du coup, vous allez pouvoir y trouver toutes les émissions, les conducteurs avec les liens, des assos dont on parle, des sujets dont on parle, de quoi commenter aussi si vous voulez. Et surtout, on a un podcast que vous pouvez suivre sur toutes les plateformes. Voilà, il suffit de vous abonner avec votre application préférée. Et là, cette fois, on ne change plus, c'est le bon. Enfin, j'espère qu'on ne change plus. Voilà, et y a aussi le compte Facebook qu'on a réveillé, donc vous pouvez nous suivre sur Facebook, sur Mastodon, alors c'est vachement plus underground du coup, mais c'est là, et puis voilà, on va essayer d'être à jour avec ça, et n'hésitez surtout pas à partager ça avec tout le monde, voilà, donc le lien de ce bouquin sera sur le site, vous pourrez le retrouver là-bas.
1: Donc, taz.fm.fr, et pas le contraire.
5: Non.
1: Voilà. On a cherché quelque chose d'un petit mot assez court. Alors déjà, Tous Azimuts, ça a été compliqué pour donner le nom à l'émission parce que ça existait justement Tous Azimuts pour différentes raisons, des équipes de sport, d'autres émissions radio, par là. Et donc le TAZ FM nous a paru bienvenu pour raccourcir tout ça parce que c'était très long à taper et on n'avait pas trop envie d'y aller. Voilà.
5: Une trouvaille de Karine, c'était très bien trouvé. Et on n'avait pas beaucoup de choix, effectivement.
1: Un très bon travail de Sofiane qui a laissé son été.
0: Ah oui, là, il a passé tout l'été à
5: mettre en place.
0: Bon,
5: c'est bravo, une bonne expérience.
0: Merci. Bravo, merci à toi.
5: Ouais, merci.
1: Eh bien...
3: C'est tous les jours comme ça ?
6: Ouh. Et c'est comme ça tous les jours ?
2: Tu vois, il n'y a pas le...
6: Et c'est tous les jours comme ça ?
1: Eh bien, c'est à toi, Isabelle.
2: Ah, merci. Alors, comme c'est tous les jours comme ça, pour certaines personnes, il est parfois difficile, quand on est à table, ou même de boire un coup au café, de pouvoir déglutir.
1: Ah, ne m'en parle pas.
2: Alors, c'est une fonction toute simple, hein. On a l'impression qu'on pourrait ne pas avoir de problème, mais c'est pas le cas. Pour certaines personnes, d'abord parce qu'il y a des pathologies qui l'entraînent, il y a le vieillissement qui l'entraîne. Dans le vieillissement, bien sûr, c'est les muscles qui veulent pas fonctionner, ou l'esprit, la difficulté cognitive de penser à faire à la fois avaler et à la fois ne pas parler, ou mettre la cuillère à la bouche et avaler, enfin... Tout ce qui va avec le fait de manger. Et il y a des conséquences, bien sûr. Ces conséquences sont la perte de poids, parce qu'au bout d'un moment, on a peur de manger ou on arrête de manger. On peut augmenter les difficultés qui tournent autour de sa pathologie, quelle qu'elle soit. Hein. Il peut y avoir donc des décompensations. On peut perdre du poids, ce qui veut dire perdre du muscle. Et ça, c'est jamais très bon, quel que soit l'âge qu'on a. Alors, comment retrouver, quand on est à côté d'un ami, s'il déglutit mal, souvent, ça se traduit par ce qu'on appelle une fausse route. On tousse, on crache, ça passe pas, il faut se lever, il faut taper dans le dos, voilà. Maintenant, quand ça vient en permanence, ça met en danger la personne et ça demande une assistance, donc une perte d'autonomie pour la personne qui déglutit mal. Dans ce cas-là, si vous êtes attentif à votre proche, le mieux, eh ben, c'est de faire un bilan. Et oui, il existe des bilans pour la déglutition et pour cette maladie, entre guillemets, qu'on appelle la dysphagie. Alors, qui fait un bilan ? Eh bien, d'abord, c'est le médecin qui en prend conscience, qui va vous faire une jolie ordonnance et qui va vous emmener chez l'orthophoniste. C'est l'orthophoniste qui fait un bilan. Il y aura juste un bémol, les orthophonistes sont rares et ils sont encore plus rares quand ils font des bilans de déglutition. Mais en tout cas, il est important d'essayer de trouver une solution et d'être sûr en fait de ce fait que la déglutition est désormais un problème à pouvoir traiter. Et dans ce cas-là, l'orthophoniste vous donnera des conseils alimentaires. Les premiers, bien sûr, seront de modifier la texture, d'enlever le riz, par exemple, qui est un grand pourvoyeur de fausses routes, les biscottes trempées dans un liquide. Alors là, c'est pire qu'une biscotte entière, hein, puisqu'il va rester des petits bouts et que ça va coincer. Il faut aussi vérifier que les dentiers tiennent bien, mais ça, le médecin peut le contrôler sans passer par l'orthophoniste. Voilà, et elle vous donnera bien sûr des conseils alimentaires tout simples. Alors, en dehors de l'orthophonie, il y a parfois recours à des examens cliniques. Donc, vous faites des tests alimentaires et on vous propose donc des liquides, des produits pour qu'on vérifie à quel moment cette fausse route s'installe. Il faut faire attention, je reviens sur la notion de fausse route, puisque la fausse route va dans les voies aériennes et que si ça n'est pas compris tout de suite, les voies aériennes peuvent s'infecter. Et donc, ça fait des complications et des envois à l'hôpital parfois tardifs. Voilà. Alors, en dehors donc de ces essais de texture, on peut aussi vous introduire une caméra dans les voies aérodigestives par les fosses nasales. Voilà, pour bien comprendre quel est ce mécanisme et comment il se déplace s'il ne fait pas son travail correctement. Voilà, un petit examen radiologique, au pire, avec un produit de contraste, et vous savez tout, et puis ensuite, bien sûr, il faut trouver la bonne méthode. Alors, je ne vous ferai pas la liste de tout ce qu'il faut faire, je vous renvoie à de très bons sites sur la dysphagie, que je n'ai pas mémorisé, d'ailleurs, avec leur WW, mais il y en a beaucoup.
1: Eh bien, moi, je vais rajouter une petite chose.
2: Rajoute, à chacun son expérience.
1: Effectivement, avec mon expérience de ma paralysie faciale d'il y a donc 2 ans maintenant, et un peu plus, je crois, je ne sais plus très bien, on m'avait conseillé, moi, d'aller chez le kiné. Parce que le kiné est capable d'aller chercher les muscles en profondeur, on va dire, par des massages sur les joues, les maxillaires et tout ça. Et ça peut vraiment beaucoup aider. Et peut-être même, il va vous aider à trouver d'autres façons, enfin, d'autres muscles ou des muscles secondaires à utiliser pour venir aider cette mastication, déglutition. Parce que la mastication, évidemment, va avec.
2: Alors, effectivement, le kiné peut intervenir. Alors, je ne connaissais pas sur ce point, mais il intervient aussi sur la gestion du souffle, puisqu'effectivement, entre manger et respirer, c'est compliqué. Et donc, il peut redonner des conseils, effectivement, de gestion respiratoire pendant l'alimentation. Voilà.
1: Paraît-il qu'il y a 32 muscles dans la langue.
2: C'est pour ça qu'on aime bien parler, non?
7: On apprend des choses.
2: Alors si, quand même, je veux bien donner un petit conseil, parce que celui-là, il est peu connu, mais il est très praticable par tout le monde, et il ne concerne pas la nourriture. Normalement, si vous aidez quelqu'un à manger, donc si vous lui donnez à la cuillère, ou voilà, non seulement la position de celui qui va manger doit être d'être bien assis et d'être bien droit, mais vous devez vous placer sous la personne. C'est-à-dire que la cuillère vient sous le menton et non à l'inverse. En gros, on nourrit pas une oie, quoi.
1: Oui, c'est ça. À moins qu'on ait envie d'un bon foie gras pour Noël.
2: Sait-on jamais. Enfin, bon, l'anthropophagie n'est pas encore d'actualité. Donc...
1: Bon, allez, on va couper avec la musique.
5: Un truc bien.
1: Alors, Julien.
0: Alors,
1: raconte-nous tout, va, parce que enlève toutes ces dames là qui racontent plein de choses.
0: On va écouter des dames qui chantent plutôt. Alors du coup, voilà, je vous laisse écouter. On en parle après.

là vous vous dites il est encore parti sur un anniversaire, on est sur un truc des années 60. Non non, pas du tout, ça date bien de 2026. Quand je vous disais que c'était une année de dingue 2026 pour la musique, donc là on est sur un groupe qui s'appelle The Womack Sisters, qui sont donc trois sœurs qui ont monté ce groupe, qui ont sorti leur premier album du coup fin août, qui s'appelle aussi The Womack Sisters. Et si le nom de Womack vous dit quelque chose, c'est normal.

0: Donc Isabelle me demande si elle aurait pas changé de voix. Effectivement, c'est plus elle, c'est leur oncle Bobby Womack, qui est donc un grand chanteur soul, qui a fait donc notamment cette chanson qui est assez connue parce qu'elle a été réutilisée dans le film Jackie Brown de Tarantino il y a quelques années de ça maintenant. Chanteur très célèbre. En fait, elles ont énormément de musiciens, on va dire assez réputés dans leur famille, si vous voulez. Sofiane parlait de Womack and Womack, c'était leurs parents.
1: D'accord.
0: Voilà. Donc en fait, voilà. Elles viennent pas non plus.
1: C'est pas
0: loin. Elles viennent pas de nulle part. Mais là, elles ont décidé de lancer leur propre carrière, du coup.

donc pour leur premier album, bah, sont partis sur vraiment une ambiance rétro années 60 avec un mélange de soul, de funk et même de sonorités un peu plus latines comme on l'entend dans cet extrait là. Et c'est vraiment un pur régal du début à la fin. Ça met une patate vraiment. Moi c'est mon album de la rentrée, on va dire. Ça file la pêche. Et si je peux vous encourager, vous pouvez aller l'écouter sur toutes les plateformes, il n'y a pas de souci. Mais si vous avez le matériel, prenez-le en vinyle. C'est fait pour ça, c'est fait pour le vinyle. C'est un régal à écouter sous ce format-là. Et vraiment, belle découverte de ce groupe de Womack Sisters à suivre, du coup. Donc, elles chantent depuis qu'elles sont toutes gamines, en fait, hein, avec leur famille, tout ça. Donc, l'expérience se ressent vraiment. Elles ont des sacrées voix, des belles harmonies vocales. Et je vous propose d'écouter un morceau en entier qui s'appelle You Went Away Too Long.

0: Et on est toujours dans l'émission Tous Azimuts, et vous venez d'écouter donc The Womack Sisters, extrait de l'album du même nom. Le morceau c'était You Went Away Too Long.
1: T'as vu ?
2: Expression jeune.
3: Direct.
1: Jeunesse.
4: Expression jeune.
1: T'as vu ? Dysphasie.
5: Chromatopsie. tout ça.
1: Lexie.
5: Oui.
1: 10 fois 10. 10 praxie.
6: Disponible.
5: Non, c'est pas. Qui dit mieux ? Bon, je vais vous parler des écoles qui accueillent les enfants atteints de troubles 10, de troubles 10, dyslexie, dyspraxie, dyscalculie, dysphasie, comme vient de le noter Karine. Savez-vous qu'en France, 5 à 7% des élèves seraient concernés par ce trouble spécifique ? Et dans le cadre scolaire classique, ces profils restent souvent mal compris et insuffisamment accompagnés.
1: Et il paraît en plus que quand on en a un, il n'est pas extraordinaire d'en avoir plusieurs.
5: Voilà. Mmh. Donc, malgré des dispositifs comme le plan d'accompagnement personnalisé ou les accompagnants d'élèves en situation de handicap, les AESH, ces jeunes peinent à suivre le rythme faute de pédagogie adaptée ou de personnel formé. Certaines familles se tournent alors vers des établissements spécialisés. En 2010 a été créé le réseau CEREN, c'est-à-dire le Centre d'études et de recherche sur les enfants à besoins éducatifs particuliers et neurodéveloppementaux, qui propose un enseignement adapté aux élèves présentant des troubles 10 du CE2 à la seconde. Ce réseau est présent dans 6 villes, dont Toulouse. Il accueille plus de 400 jeunes dans des classes à effectifs réduits, 12 élèves maximum en primaire, 15 au collège, 20 au lycée. Sa pédagogie différenciée s'appuie sur les forces et les stratégies d'apprentissage de chaque élève. Les enseignants formés aux troubles 10 collaborent avec des professionnels de santé, ergothérapeutes, orthophonistes, orthoptistes, neuropsychologues, etc. L'essentiel, c'est quand l'élève fréquente l'établissement, eh bien, on lui redonne confiance. Les élèves restent en moyenne 2 à 3 ans dans la structure, qui se présente comme une école passerelle et non comme une solution à long terme. Et selon les données internes du réseau, 85 à 100% des élèves obtiennent leur brevet et une majorité poursuivent ensuite dans un établissement classique. Bon, et il faut quand même dire que ces retours doivent être mis en perspective. Les effets varient selon les profils, le niveau de sévérité des troubles et l'implication des familles dans le parcours de rééducation associé. D'autres établissements privés proposent un accompagnement spécifique. Les DAIS près de Bordeaux, la Cube School à Boulogne-Billancourt et l'école Galilée dans le Var. Mais ces structures restent marginales à l'échelle nationale et ne suffisent pas à répondre à la demande croissante. Le principal frein reste le coût. La plupart de ces écoles sont privées, hors contrat, avec des frais parfois supérieurs à 8000 euros par an. Une prise en charge partielle via la maison départementale des personnes handicapées est possible, notamment avec un projet personnalisé de scolarisation. Mais ces aides ne couvrent généralement qu'une partie des frais. Ces structures restent donc inaccessibles à une partie des foyers. Une inégalité d'accès qui interroge alors que le principe d'école inclusive est inscrit dans la loi. Du côté public, l'éducation nationale a développé les ULIS, unités localisées pour l'inclusion scolaire, du primaire au lycée. Ces classes intègrent des élèves en difficulté scolaire durable, parfois concernés par des troubles 10, avec un enseignant spécialisé et l'appui éventuel d'un AESH. Mais elles ne sont pas spécifiques aux 10 et leur accès dépend d'une notification MDPH. Et tous les enfants concernés n'en bénéficient pas. Côté formation, des modules existent dans les INSPE, dans les centres de formation des enseignants. Et le CAPPEI s'est développé. Il s'agit du certificat d'aptitude professionnelle aux pratiques de l'éducation inclusive. Enfin, des écoles alternatives qui existent depuis longtemps, telles Montessori, Freinet, peuvent offrir un environnement plus souple, sans compétition ni pression, adapté notamment aux troubles 10 légers ou associés à une grande sensibilité. Toutefois, elle ne propose pas toujours de suivi thérapeutique intégré ni d'adaptation spécifique aux troubles neurodéveloppementaux. Voilà un petit point sur ces écoles.
3: Intéressant.
1: Eh bien, merci beaucoup. C'est vrai que ce réseau CRN, on n'en parle pas suffisamment. Et
6: Alors, c'est les classes ULIS qui sont accessibles dans le public, mais qui ont effectivement une catégorie large de personnes qui viennent et qui donc.
1: Ici, il y a le collège lycée Montalembert, me semble-t-il. Ça serait à vérifier.
5: Ah oui, c'est possible. Ouais. Bon, on vérifiera.
1: Voilà.
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8: Karine, à toi pour l'agenda.
1: Alors c'est vrai qu'on a l'habitude de vous parler d'événements à venir. Je t'invite, Sophia, à nous redonner le site du coup.
9: tazfm.fr.
1: C'est tout? Bon, d'accord.
9: Tu voulais un truc plus long?
1: Non, mais c'était pour que tu nous donnes envie d'y aller.
9: Ben, envie d'y aller, comme je l'ai dit tout à l'heure. Il y a toutes les émissions. Là, ce dont on parle, ben, ça sera la dyslexie, la dyscalculie, tout ça. Tous les liens y seront. Donc, rien n'est perdu. Voilà, et vous pourrez surtout réagir à ça, hein, si ça vous intéresse. Quelque chose qui est faux, quelque chose qu'il faudrait rajouter. Ben, vous avez un système de commentaires que vous pouvez utiliser. De ça, je trouve ça intéressant. Donc, voilà. Il y a une page de contact aussi, si vous voulez participer à l'émission, ou témoigner, ou proposer quelque chose. On va tout dire, je crois que j'ai rien oublié, en fait.
1: Merci encore à toi.
9: Avec plaisir.
1: Julien,
0: oui.
1: On parle agenda et on parle de cet été. Donc, Sofiane, pendant que Sofiane travaillait d'arrache-pied à nous faire un joli site, nous, on s'est bien amusé.
9: Tant mieux pour vous.
1: Peux-tu un peu, en deux mots, nous dire... Où est-ce qu'on est allé?
0: On est allé, alors c'était à l'université du Mirail, si je ne dis pas de bêtises, à Toulouse, à l'université Jean Jaurès maintenant.
1: C'est ça.
0: Et en fait, on est allé tester un robot chien guide.
9: Waouh!
0: Et c'était super intéressant.
9: Ah ouais?
0: Marco était avec nous. Avec un micro, tout ça, tout ce qu'il faut pour enregistrer. Donc, on va prochainement vous diffuser un petit reportage sur cette expérience, ces tests, parce qu'on a pu tester tous les deux à tour de rôle.
9: Ah bah oui.
0: Très intéressant, expérience super sympa. Surtout, en ce qui me concerne, je me vois pas avoir un chien.
1: Moi non plus.
0: Mais un robot, pourquoi pas.
10: Est-ce qu'il fait demain?
6: Est-ce qu'il fait waf waf?
0: Non, il fait pas waf waf. Il te parle carrément. C'est l'avantage avec un vrai chien, parce que le vrai chien, des fois, il fait waf waf. Si tu le vois pas, tu comprends pas trop ce qu'il veut, quoi.
6: D'accord.
9: Ça, il te parle.
0: Moi, j'ai du mal avec la communication non verbale en général, donc du coup. Là, il te dit, on va tourner à gauche, on va voilà. Donc c'est intéressant. On vous diffusera ça.
9: Et c'est en forme de chien
0: prochainement.
9: C'est vraiment en forme de chien?
1: C'est vraiment en forme de chien.
0: Ouais, c'est vraiment à quatre pattes et tout. Enfin, voilà.
9: Okay.
10: Ils auraient pu le faire en forme d'humanoïde.
0: Bah non, là.
9: Ouais, ça sera un chien.
0: Il peut se mettre sur ses deux pattes, cela dit, il peut se mettre debout. Mais,
1: Oui, il peut se mettre debout.
6: C'est les mouvements qui sont plus compliqués en humanoïde.
9: Oui, mais c'est ça, les pattes.
0: Il est peut-être plus stable à quatre pattes aussi, voilà.
1: C'est la stabilité. Et surtout qu'il a un harnais comme un chien guide.
9: Trop bien, on peut lui mettre une clochette.
6: Ah bon, alors on fait une émission, finalement, on n'a pas besoin du reportage, là.
10: Et on peut le caresser aussi.
0: Si.
10: On peut le caresser.
1: Ah si, vous avez besoin du reportage, parce que là, on vous en douche vraiment deux.
0: Ouais, mais si, vous allez voir un peu, l'entendre déjà, voir un peu.
1: Le côté immersif vaut quand même.
6: D'accord, donc là, c'est notre teaser, quoi.
0: Voilà.
1: C'est ça.
0: En gros, ouais.
1: Parlons français.
10: Quand est-ce qu'il arrive sur le marché?
0: Alors, c'est pour l'instant, c'est un prototype et c'est une expérience. Et là, ils expérimentaient surtout la réaction des gens face à ça. Donc, pour l'instant, voilà. Après, il y a des choses à régler. La batterie tient pas longtemps. Mais c'était pas ça qu'ils testaient. Là, ils testaient vraiment comment les gens réagissaient face à ce robot chien. Donc, du coup, là, c'est les débuts des tests. Donc là, pour l'instant, pas.
10: Oui, il y a rien de.
0: Pas de date. Enfin, ils nous ont pas donné du tout de date précise.
1: Voilà. On a été conviés par un laboratoire de recherche en même temps. Donc, voilà. Qui dit recherche, ils cherchent toujours. Ils cherchent toujours à améliorer. Et le poids, et le mouvement, et la batterie, comme tu disais, l'autonomie, parce que là, on était en autonomie, quoi, 10 minutes
10: Ah oui, 20 minutes.
9: Ah, si le truc s'arrête en plein milieu de la route,
1: oui, c'est voilà, ça. Donc c'est embêtant. Et éventuellement, pourquoi pas pouvoir faire une batterie facile à changer, à la limite.
0: Aussi, ouais.
9: Ben oui.
1: Voilà. C'est tout ça qui est en mode recherche. Mais enfin, c'est intéressant. C'est quand même un chien qui existe déjà. Ce robot fait de la manutention.
9: Ouais, c'est Boston Dynamics, je crois, qui fait ça, il me semble.
1: Oui, dans les hangars, il fait de la manutention. Donc, le robot existe déjà et c'est pas mal d'avoir eu l'idée de. Quelque part détourné pour faire du
10: Et là, c'était une société allemande, si je me souviens bien.
1: Tout à fait.
10: Ouais.
1: Voilà, et nous avons donc parlé avec les chercheurs allemands.
9: Waouh, les chercheurs allemands.
1: Ils sont venus à Toulouse.
9: Il n'y avait pas le berger allemand, non.
1: Ah là là. Oh. Allez, on continue.
9: Je vais y aller.
0: Ça sera remplacé.
1: Eh bien, pour vous donner une petite impression, et donc vous allécher, comme le dit si justement Marco. Voici un petit extrait.
11: À laquelle je vous emmène. Donc je travaille dans le laboratoire cognition, langue, langage et ergonomie. Et aujourd'hui, je vais vous amener tester un chien guide robot.
12: Et toi, Julien, alors, t'étais au courant de ce type de projet ?
0: J'ai vaguement entendu parler de ce genre de choses. Je pense qu'il y a eu plusieurs expériences comme ça, mais j'ai jamais eu l'occasion de tester. Et autant, moi, un chien guide, un vrai, ça ne m'attire pas du tout. Pourtant, technologie, j'aime bien, donc...
11: oui, malheureusement, j'ai dû refuser certaines personnes, et ça fait peu de peine. Quand on sait que, y a de l'attrait pour ce qu'on fait. Je veux pas généraliser, mais la plupart du temps, les chercheurs ont du mal à trouver des participants. Okay. Et là, on était vraiment déçus de devoir dire non, finalement. Ouais. Parce qu'on n'a que 4 jours pour faire passer 22 personnes. Ce qui est plutôt un bon nom. C'est plutôt pas mal.
13: Comment les escaliers comme ça, le robot ?
11: Le robot s'est monté et descend des escaliers. Mais là pour le moment il sera pas. On va pas le tester sur ça aujourd'hui. On va vraiment le tester sur le minimum des premiers trajets, un trajet en extérieur, un trajet en intérieur, des trajets plats, avec quelques obstacles mais pas tant. Et voilà. Parce que vraiment c'est le tout premier et donc on a peur de lui donner trop de choses à faire en fait.
13: Merci.
14: C'est pas à côté, hein. C'est pas à côté quand même.
11: Je suis désolée, on n'a pas trouvé plus proche. On a essayé, mais comme le campus sera bientôt fermé, et on n'aura pas l'autorisation lundi, mardi de faire des passations. Donc il fallait faire un endroit où on a tous les droits et la maison de la recherche, c'est le seul endroit. Okay. Donc ce sera par là. Karine fait un pré-questionnaire et ensuite elle va faire le test du robot et ensuite elle fera un deuxième questionnaire. Ok, ils vont passer par là quand ils vont tester le robot.
15: Karine, à toi pour l'agenda.
1: Donc on parlait du week-end du 10 et du 11 octobre. Si vous voulez faire du sport, et pas n'importe quel sport, ça, moi, ça m'intéresse bien. Venez me voir jouer au golf.
10: C'est bon.
1: C'est au golf de la Ramée à Toulouse, donc c'est gratuit. Il va falloir quand même réserver. Alors, je vous donne le numéro de téléphone. C'est le 05 61 07 09 09. 05 61 07 09 09. Ou vous rendre sur le site internet que Isabelle chérit tant.
6: La ligue Golf Occitanie. Ah non,
1: Occitanie,
6: le tiret. Mais alors, pourquoi je l'ai inventé, dis-moi.
9: C'est plus court, TAZFM.fr.
1: Ouais, t'as vu.
6: Bravo.
1: Donc c'est la Ligue Golf Occitanie qu'il va falloir contacter pour réserver donc ce week-end du 10 11 octobre. Donc,
6: c'est du paragolf, hein.
1: Oui, c'est du paragolf, c'est le trophée paragolf. Donc vous pouvez aller vous essayer. C'est le cinquième trophée quand même.
6: Ah, voilà. Ça veut dire
9: c'est du golf adapté.
6: C'est adapté.
1: Ah ben oui, c'est pour les handicapés.
9: Oui, non, mais voilà.
6: Oui, mais il y a... Ah ouais, pour nous aussi, c'est...
1: Ah ben, je sais pas, il faut se renseigner. Ouais. J'y suis pas allée encore, donc je peux pas vous en parler. À la limite, j'invite Marco à me suivre. Marco aime bien me faire tester des choses.
9: Oui, et... des trucs insolites.
1: Hein, voilà, donc...
6: C'est tout le week-end.
1: C'est tout le week-end, oui, tout à fait, ah, tout à fait, voilà. On peut donc aller voir... au golf de Laramée. Donc ça c'est 10-11 octobre. Pour le 15 octobre, donc de 14h30 à 17h30, on va parler d'emploi, Corinne.
6: Ah bon?
1: Oui. Mm-hmm. Place Saint-Pierre. Vous savez que la place Saint-Pierre a été refaite. Il paraît qu'il... J'y suis pas allée encore. Il paraît qu'il y a des transats, des choses pour s'installer, pour faire un forum. C'est très agréable, il paraît. Hein. Donc, c'est métro Saint-Cyprien pour se rendre à la place Saint-Pierre. Mm-hmm. Ça s'appelle, évidemment, le pont de l'emploi. Ah, on ne fait pas de jeu de mots ici, c'est interdit.
9: Non, j'ai rien fait.
1: Voilà. Donc, on va présenter donc des acteurs, des employeurs. Vous allez pouvoir déposer vos candidatures, discuter avec des gens. Donc, c'est organisé par Adoma, qui est un acteur incontournable de l'insertion par le travail et aussi par le logement, qui va vous aider donc si vous avez besoin d'aide sur Toulouse et la région. Voilà, donc il y aura des ateliers. Donc c'est le 15 après-midi à Place Saint-Pierre. Vous pouvez vous y rendre. Je n'ai pas de contact à vous donner. Il n'y avait pas, enfin, j'ai pas vu spécialement, mais enfin, ils vont vous parler, de vous informer sur éventuellement aussi des formations. Et vous connaissez peut-être l'expression anglaise qui parle de job dating, n'est-ce pas? Voilà. Donc, vous arrivez avec votre CV, surtout, n'oubliez pas votre CV, hein, et votre lettre de motivation. Oui, alors, les informations que je vous donne, je voulais vous préciser effectivement que c'est sur le site Ville pour tous. Vous savez, enfin, vous savez ou vous savez pas d'ailleurs, nous avons fêté les 5 ans, là, lundi soir, de Ville pour tous à la Grave avec le maire et tout.
9: Bravo.
1: Les personnes qui s'occupent de handicap à Toulouse. Et c'est vrai que, bon, on est bien à Toulouse, hein, pour avoir vu d'autres villes. Et revenant récemment de Paris, je vous promets qu'on est bien à Toulouse au niveau accessibilité. Franchement, non, mais bon, voilà, on râle toujours un petit peu parce que, bon, voilà, on aime bien râler, mais on est bien à Toulouse, on est bien. On est bien. Donc, Ville pour tous, vous tapez sur votre moteur de recherche préféré, vous tapez. Ville pour tous Toulouse, et vous allez avoir donc sur le site internet une petite brochure à télécharger. Donc c'est très visuel, voilà, et très inaccessible pour le coup. Mais oui, je vous parle d'accessibilité et voilà. Non, mais on a trouvé une solution. Si vous vous abonnez à la newsletter de la médiathèque Cabanis au département L'œil et la lettre, vous allez recevoir ce programme de Ville pour tous en mode texte. Voilà, parce que Jean-Michel Ramos et son équipe se chargent de nous transformer tout ça en mode texte, parce que c'est vrai que c'est très visuel, mais en même temps, il faut passer aux gens qui ont besoin de Falck. Qu'est-ce que c'est que le Falck ? C'est du facile à lire et à comprendre. Donc, sur cette brochure, on a des petits logos. Alors, effectivement, essayez quand même de regarder la légende, parce qu'il y a pas mal de logos. Et notamment, il y a le logo des gilets vibrants, il y a le logo des mains pour la langue des signes. Enfin, voilà, c'est des petits logos que l'on n'a pas l'habitude de voir, mais qui est donc sur cette brochure, qui est donc à télécharger, qui est gratuite évidemment, que vous pouvez retrouver au donjon du Capitole, qui est donc l'office de tourisme de Toulouse. Voilà, donc Ville pour tous, soyons militants un peu pour ça, parce que c'est vrai qu'il faut en reparler, reparler, parce qu'il y a un sacré boulot quand même qui est fait. Et je vous ai donné quelques dates, mais je veux aussi vous rappeler que vous pouvez encore vous prémunir de votre passe pour l'opéra, pour l'audiodescription. Tiens, Corinne, d'ailleurs, c'était comment l'audiodescription de Carmen ?
10: Très bonne, très bonne.
1: Ah, voilà, on a un nouveau témoignage, parce que nous, ça fait un moment qu'on dit.
10: Oui, j'ai beaucoup aimé l'audiodescription de cet opéra. Ouais.
1: Voilà, voilà.
10: La mise en scène, sinon, était quand même assez visuelle et on n'aurait pas pu tout suivre.
0: Ah non, mais c'est un opéra, c'est impossible de suivre si on a.
10: Si on n'a pas ça.
0: N'importe quel opéra, en fait. C'est...
10: Ou alors, il faut lire le carnet avant, te plonges, mais tu rates des choses. Bah ouais, ben
0: tu loupes forcément des choses.
10: Ouais. Oui.
1: Voilà. Voilà, voilà. Donc, il y a aussi le festival Lumière qui est du 17 octobre au dimanche 1er novembre. Là, il faut se rapprocher du Quai des Savoirs. Il va y avoir aussi là des adaptations, parce que là aussi, ça manquait un petit peu d'accessibilité. Mais vous pouvez aller y faire un tour. Maintenant, il va y avoir des choses un peu plus accessibles. On y travaille en tout cas. Voilà, eh bien, on va finir là-dessus. Je vous souhaite une bonne fin du mois d'octobre pour les sorties. Et on se retrouve dans une quinzaine de jours.
9: À bientôt.
1: À bientôt.
9: Salut à tous. 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

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Avec Écho d'Éole, nous vous proposons, deux samedis par mois, de découvrir des œuvres musicales issues des activités du studio Éole à Toulouse. Œuvres instrumentales, vocales, électroacoustiques. Aujourd'hui, Rocío Canovaliño. D'origine argentine, Rocío Canovaliño, invitée du 11e Forum Bypass présenté par Éole à Toulouse en novembre 2025, se définit elle-même comme compositrice et architecte d'intérieur. Elle est également cofondatrice et coordinatrice artistique de l'ensemble musical Orbis à Lyon.

0: Bonsoir à toutes et à tous. Donc cette saison sur les ondes de Radio Campus, on se retrouve non pas pour parler de figures féminines qui ont marqué l'histoire de l'art comme dans Bazar, donc c'était dans tous ses champs, même si c'était un éventail qui était loin, loin, loin d'être achevé, mais on se retrouve ici pour parler de courts-métrages. Court toujours, c'est donc une sélection de plusieurs courts-métrages, souvent un à trois, à découvrir ou à revoir, que ce soit des fictions, du docu, de l'animation, et j'en passe. Aujourd'hui, on parle d'un court-métrage de fiction français réalisé par Nathalie Mousteata et Alexandre Signe en 2024. On parle de deux personnes échangeant de la salive.
1: Ça se passe de plus en plus.
2: Je vous préviens. Si jamais vous osez verbaliser ce...
1: Verbaliser quoi? Une évidence?

0: 36.
1: Nous parlons autour d'un simple mot.
0: 30. 29. 28. 17. 5.
2: Embrasse.
3: Bienvenue dans un monde où s'embrasser est passible de peine de mort. Passible de mort au point où l'ail et l'oignon sont devenus des incontournables pour avoir une mauvaise haleine et le dentifrice, lui, une denrée illégale. Deux personnes échangeant de la salive racontent les débuts d'une histoire d'amour queer entre deux femmes dans cette société dystopique. En parallèle, il met en scène celles et ceux qui intègrent un peu trop le système et en appliquent les règles sans les remettre en question. C'est sur des violons dramatiques que s'ouvre le court-métrage. Une voix off nous accompagne et ajoute des éléments de contexte à cette société aux apparences absurdes. Dès les premières scènes, on y voit des individus passer des contrôles de sécurité quotidiens en se faisant sentir l'haleine et d'autres se maquiller des traces d'ecchymose pour simuler un haut niveau de richesse. Parce que oui, dans cette société, l'argent n'existe pas sous la même forme que dans la nôtre. Ici, les prix sont calculés en nombre de claques reçues. La narration est structurée sous forme de chapitres qui suivent les jours qui passent. Au fur et à mesure, l'ambiguïté et l'attraction croissante entre angine et malaise rompent alors avec l'ordre établi. Tout de suite, l'équipe de réalisation revient sur le caractère absurde du court-métrage au micro de France Inter. Écoutez.
4: On pense que le film, c'est vraiment c'est une absurdité, mais pas la science-fiction, parce que pour nous, l'absurdité, ça veut dire que c'est déjà notre monde, on voit pas, mais on a déjà ces règles sociales. Et la science-fiction dit ça va arriver en 5 ans, en 10 ans, mais non, on va pas arriver dans un monde où on paye pour les choses en recevant des gifs, mais on est déjà là dans une façon.
3: Deux personnes échangeant de la salive est alors découpée en trois chapitres. Le chapitre 1, au nom du je, J-E-U, nous présente les deux protagonistes. La première, Malaise, interprétée par Louana Bajrami, a 24 ans. Elle est serveuse de champagne et fait face à une clientèle pour le moins désagréable. Elle rencontre sa patronne, pétulante, qui lui demande de ranger des boîtes à chaussures. Malaise chute alors avec les boîtes et rencontre alors Zar Amir Ebrahimi, qui joue Angine, femme aisée qui fréquente le magasin de prêt-à-porter et accessoirement meilleure cliente de pétulante. C'est alors que le jeu commence. Malaise propose à Angine de faire semblant de se connaître pour briser la glace, comme si elles étaient amies depuis toujours. Vient alors le chapitre 2, l'incident. Chaque jour, Angine revient au magasin juste pour voir Malaise, même le temps d'un instant avec le prétexte de vouloir changer toute sa garde-robe. Malgré l'interdiction de s'embrasser, les deux se rapprochent, éveillant les soupçons de la patronne, jalouse. Le lendemain, dans les toilettes du magasin, pétulante entend Malaise se brosser les dents avec un dentifrice acheté illégalement la veille. L'incident survient alors lorsqu'une alarme se déclenche et qu'une femme est arrêtée et enfermée vivante dans un cercueil à taille humaine. Le dernier chapitre, le vœu, s'ouvre sur un repas chez Angine où les invités parlent de l'incident de la veille. La femme arrêtée aurait embrassé quelqu'un au milieu du magasin. Malaise, elle, de son côté, fête son anniversaire seule.

0: chez elle. Lorsqu'elle souffle ses 25 ans et fait un vœu, elle entend toquer à la porte. Seulement, le temps qu'elle aille ouvrir, il n'y a plus personne. Le lendemain, au magasin, les protocoles de sécurité sont renforcés. Pétulante, jalouse de la relation entre Malaise et Angine, accuse Malaise d'avoir essayé de l'embrasser. Celle-ci est alors arrêtée sans occasion de s'expliquer. Angine se rend alors dans les bois, à l'endroit où sont enterrés celles et ceux qui désobéissent à la loi et cherchent le cercueil de celle qu'elle aime. Elle tombe sur des centaines de corps entassés dans des boîtes, dont l'une d'entre elles, ouverte, laisse dépasser les talons de Malaise. Le court-métrage se clôture alors sur un flashback de la visite surprise le soir de l'anniversaire de Malaise, qui n'était nul autre qu'Angine, qui, prise de panique, a fui. Voilà, je ne vous en dis pas davantage. Il est essentiel de garder à l'esprit que c'est un film qui s'inscrit dans un contexte mondial plus que répressif dans certains pays pour les personnes queer. Mais alors, pourquoi le choix du baiser comme interdit suprême ?
1: Bah, on écrivait, c'était en janvier 2023, et il y avait les démonstrations en Iran, la femme, vie, liberté, et on disait, il y avait un couple de 18 ans qui était mis en prison pour, parce qu'ils ont dansé devant la tour de la liberté. On a dit, mais comment ça se passe dans notre monde? C'est absurde. Et donc, c'est comme ça qu'on, bah, on a dit, il y a déjà plein de pays dans le monde où on n'a pas le droit de s'embrasser, pas dans les rues, mais et donc c'est arrivé comme ça.
2: Cette métaphore, c'est pas une métaphore pour les gens queer. Ils ont connu ça depuis des siècles et jusqu'à aujourd'hui. On a cette idée que la société est en train de s'avancer progressivement. Mais là, surtout aux États-Unis, on voit qu'on peut prendre beaucoup plus de pas en recul pour chaque pas qu'on fait en avant.
0: En y ajoutant sa singularité, ce court-métrage est rempli de références. On y trouve les pièces d'Eugène Ionesco, faisant partie du théâtre de l'absurde, la filmographie de Yorgos Lanthimos, en particulier The Lobster, mais aussi l'esthétique de René Magritte. Suite au succès du court-métrage, l'équipe de réalisation travaille à une adaptation du film en long-métrage, justement, prévue pour 2027. Un succès, c'est peu dire, puisque Deux personnes échangeant de la salive a remporté le prix du public du Festival du court-métrage de Clermont-Ferrand et l'Oscar du meilleur court-métrage en prise de vue réelle aux Oscars 2026. Ironie du sort, cette satire de la consommation reçoit des prix provenant eux-mêmes du système critiqué. Écoutez.
2: Ben oui, absolument. C'était quand même étonnant que ce film qui se passe tourné dans les galeries Lafayette, avec le soutien de marques de mode comme Chanel, quand même critique la consommation.
3: Eh oui.
2: Critique la consommation comme une façon de nous faire ressentir dans un monde où on ne ressentit plus, dans un monde où nous sommes seuls et fait plus seuls par une société qui essaie de nous diviser. L'individu, c'est ce que la société démocratique veut atteindre, mais l'individu n'a pas de pouvoir et c'est qu'en communauté que nous avons un pouvoir social.
0: Les côtés dramatiques et absurdes du court-métrage révèlent alors des réalités sociétales bien réelles. En 36 minutes, il ouvre des réflexions sur les régimes totalitaristes, les dérives des lois d'un gouvernement qui contrôle même l'intime, jusqu'à déposséder les individus de leur sphère privée, et dénonce aussi le capitalisme cannibale qui pousse à consommer pour exercer une forme de pouvoir sur les autres. Deux personnes échangeant de la salive est alors un reflet dystopique d'une société qui existe déjà, malheureusement, à certains endroits. Une société où la logique normalise la violence mais interdit l'intimité, car l'intime et l'amour sont une forme de résistance politique. Sur ce, on se laisse, je ne peux que vous conseiller de voir ou de revoir ce court-métrage. C'était Court Toujours, merci pour votre écoute, à la prochaine.

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1: Qui fait son travail, qui apprend à un jeune à nager, parce que c'est une priorité nationale, et jeter à la vindicte médiatique.

0: T'as voté?
1: Hein?
0: Quoi? T'as voté? Est-ce que t'as voté?
1: Non, j'ai pas voté, je vote pas au Brésil, moi.
0: D'accord.
1: Battle Jazz, tu votes au Brésil, toi?
0: Non.
1: Ah bon? Pourquoi je consulat, on peut voter de Paris pour le Brésil.
0: Ouais, encore faut-il avoir une carte d'électeur.
1: Ah, t'es pas brésilien, hein?
0: Je suis brésilien, sans carte d'électeur.
1: Ah ouais, ouais. T'as un string, c'est le principal.
0: Avec une petite plume.
1: Et Battle Jazz Galactica sur Radio Campus Paris 93.9. Reprenons nos esprits après une première journée de lutte en marche vers la révolution. Et c'est vrai qu'il y a peut-être un lycéen qui nous écoute là, ce soir, blotti au creux de son canapé, l'œil en moins, saignant des dents. Tu l'imagines?
0: Je l'imagine, mais il a peut-être aussi une oreille qui fonctionne moins.
1: Oui, mais il a collé l'autre sur Radio Campus Paris.
0: Tout va bien.
1: 13.9.
0: On va te bercer avec du jazz et ça ira mieux. Réconforte-toi.
1: Exactement. Principe de l'émission, je passe un 10, tu passes un 10, je passe un 10. Ah, on se chevauche.
0: Voilà, et on se met sur la gueule aussi.
1: Ah oui, c'est vrai. Aïe!
0: Ouais. Alors, c'est qui?
1: C'est toi,
0: qui plus rapide?
1: Le policier, c'est moi, le lycéen.
0: Ouais. Allez.
1: Hop. Provocation.

0: pas à se quitter, ils arrivent pas à finir.
1: Ouais, on dirait qu'ils veulent pas quitter, ils veulent pas quitter Dancing. Ils sont sur la piste, ça frétille gentiment, la sauce prend pas vraiment, mais en même temps, on n'a pas envie de se séparer, quoi. C'est comme un vieux couple.
2: C'est un peu ça.
1: Ouais.
2: C'est un peu ça. C'est Curtis Fuller, le monsieur qui souffle dans son trombone. Et Hampton Hawes, tu connais?
1: Bah ouais.
2: Voilà.
1: Les mecs dont j'ai pas de disque.
2: Bah. Tu les aimes, tu les écoutes. Alors ça s'appelle, c'est un titre pour toi, ça s'appelle Rock and Troll.
1: Oula,
2: laisse deviner qui est le troll.
1: Ouais.
2: Qui est l'homme fort? Qui est le policier? Qui est le lycéen? Allez,
1: mets sur la gueule.
2: Pas sur la tête. Ça fait des traces. Waouh.

0: Il a Jackie McLean, on parle en même temps, on comprend rien. Les règles d'or de la radio, on les bouscule allègrement. Ne jamais parler en même temps, ben si, on fait ce qu'on veut d'abord.
1: Tu voulais désannoncer ton mauvais disque.
0: Je voulais désannoncer Jack Dejonette. Tu sais qu'il a changé son nom, comme beaucoup d'artistes dans les années 60, en fait.
1: Oui, bah oui, il s'appelait Jacques de Michelette avant.
0: Non, c'était juste après un voyage en France. Il s'appelait John de Jaquette. Je te jure. Il s'appelait John de Jaquette. Il vient en France, les mecs se moquent de lui à cause de l'expression si connue...
1: Tuer de la jaquette.
0: Ouais, tuer de la jaquette.
1: Et d'ailleurs, l'expression exacte, c'est tuer de la jaquette flottante.
0: D'accord.
1: Parce qu'elle flotte, tu vois, sur ton plastron. Ta jaquette flotte.
0: Sur le plastron, carrément.
1: Oui.
0: Ah, donc on peut supposer que c'est une expression du 19e siècle.
1: Clairement.
0: Ok. Et donc, il revient, et puis il était super vexé, ça le saoulait, il a passé un mauvais séjour en France, il était pas content du tout, contrairement à tout un tas d'autres jazzmen. Il a dit, je remettrai plus jamais les pieds. On lui a dit, mais tu peux changer d'état civil. Il a dit, ah bon?
1: Et voilà. Et il est revenu?
0: Et depuis, il a fait toute sa carrière, et puis les gens étaient contents. Jack de Jonette, John de Jaquette, c'est pareil, ils s'en foutent, les Américains.
1: Qui s'appelle les Mimosas, à Villeneuve-Loubet.
0: Voilà, exactement.
1: Pour sa retraite.
0: Et là, il accompagne Jackie McLean sur un morceau qui s'appelle Message from Train.
1: Et on remarque que McLean est un peu à la bourre. C'est-à-dire que l'autre est à fond sur sa batterie et McLean, il rame un peu derrière quand même, non?
0: Non, il y a
1: une sorte de décalage.
0: Non, il n'y a pas de décalage.
1: Si, si.
0: Il n'y a pas de décalage, il n'y aura jamais de décalage sur mes disques, il n'y a jamais eu de décalage sur aucun de mes disques.
1: Non, c'est pas qu'ils sont mal enregistrés, c'est la performance. Donc le batteur joue.
0: J'ai compris. D'accord. Mais ils sont choisis en avance avec jamais de décalage.
1: Menteur. Allez, Hank Mobilette. Bon, c'est une 103.

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1: Et encore un disque qui n'arrive pas à finir. Une chanson qui a du mal à s'arrêter.
2: C'est John Jacket à la batterie, parce que ça, on savait pas au début, on croyait que c'était, tu nous remettais le même disque non. que le premier que tu as mis aujourd'hui. Blablabla. Oh. On n'arrive pas à quitter le dancing.
1: Oh, c'est minable.
2: Et puis là, on se dit, est-ce mais que tiens, est-ce que t'as piqué mon batteur?
1: Tu sous-entends que tout mon jazz se ressemble?
2: Je sous-entends que tu mets peut-être le même morceau plusieurs fois.
1: Non, c'est Art Taylor. Tu vois, c'est autre chose, tu vois. My Art Taylor is rich, tu connais? Tu connais
2: D'accord. l'expression?
1: Ça vient de cet homme qui faisait de la batterie.
2: Ok, et il n'a pas changé d'état civil, lui.
1: Et lui, ça ne l'intéressait pas de venir en studio, il avait déjà beaucoup d'argent. D'où l'expression.
2: Ok, voilà, il a donné naissance à l'expression My Taylor is rich.
1: My Art Taylor is rich.
2: My Art Taylor is rich.
1: Voilà.
2: Ok, très fort, très très fort.
1: Hank Mobley.
2: Hank Mobley.
1: Mobley.
2: Hank Mobley. Hank Mobley.
1: Donc très mal enregistré par Rudy Van Geller. Tu sais qu'on tresse en général des couronnes à Rudy Van Geller, comme quoi il a donné un son extraordinaire au jazz dans l'arrière-cuisine que ses parents lui ont construit, qu'il y a des photos extraordinaires de John Coltrane en train de fumer des cigarettes pensifs au-dessus de son réchaud et d'autres petits jazzman qui sortaient des toilettes avec des picousses plein les bras. Eh bien, Rudy Van Geller, sur cet enregistrement, s'est complètement foiré. Il a oublié d'appuyer sur le bouton de l'enregistrement gauche, ce qui fait que le spectre de ce vinyle est totalement déséquilibré.
2: C'est trop technique pour moi, on va écouter un autre morceau.
1: Oui, c'est vrai, je sais, je t'ai perdu. Tu m'écoutes pas de toute façon. Enfin, si tu m'écoutes, mais t'essayes pas de comprendre.
2: Non.

0: qui arrive pour toi, t'inquiète. 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
1: Ton disque a une histoire. Tu veux que je te raconte l'histoire de ton disque ?
0: J'ai déjà mon histoire pour mon disque. J'ai pas besoin de ton histoire pour mon disque.
1: Donne-nous le nom des personnages, je vais t'expliquer l'histoire de ton disque.
0: Ah là là. Alors, tu connais l'histoire du lycéen qui se faisait tabasser par
1: non.
0: le CRS ?
1: Non, il n'y a pas.
0: Il faisait. Voilà, il agonisait après les coups de savate. Donc. Et Brox, Roland Kirk, sur ouais. Limelight. Voilà.
1: Alors, voilà l'histoire de ton disque. Mmh. Donc, c'est Roland Kirk.
0: Ouais.
1: Qui rencontre un mec qui fait de la flûte traversière.
0: D'accord.
1: Et il dit, bah attends, je vais au studio et tout. Donc il débarque dans le studio avec son pote qui fait de la flûte traversière.
0: Ouais.
1: Et tous les gens qui attendaient Roland Kirk pour enregistrer un disque sérieux disent, oh non, il nous a encore ramené un mec qui fait de la flûte traversière. Donc les lots, il fait, ok. Pour lui faire plaisir, pour s'en débarrasser, on va tous jouer en même temps. Il va faire un peu de flûte traversière dessous, puis après, au revoir. Et ça a donné cette chanson que tu viens de nous passer.
0: Alors, grossière erreur, cher président.
1: Quoi ?
0: Vous savez qui joue de la flûte traversière ?
1: Pas Roland Kirk.
0: Eh, Roland Kirk.
1: Mais non, parce qu'il était déjà occupé dans deux orifices avec ses saxophones.
0: Mais sa particularité, c'est qu'il arrivait à jouer avec plein d'orifices.
1: Bah,
0: c'était
1: incroyable.
0: Ça. Voilà.
1: Bon, ok. Bon, c'était une belle histoire.
0: Ouais.
1: Je me tais.
0: Jazz et dissonance, mobilisation et
1: incompétence.
0: Et hospitalisation. Voilà, c'est deux thèmes de dissertation philosophique pour nos jeunes lycéens.
1: Cette
0: apprendre ou à laisser.

0: Bah alors, ça finit comme ça, en eau de boudin, en queue de poisson, en... Qu'est-ce que c'est ? Du poisson au boudin ?
1: C'était André Prévin, lui-même, qui n'est pas un batteur de foire. Hein. C'est André Prévin et Russ Freeman. Ils avaient deux pianos.
0: André Prévin.
1: Ouais, André.
0: Il n'a pas fait de Lazy Listening aussi, lui ?
1: Bah, je sais pas. Il a fait du piano.
0: Il a fait du piano, André Prévin.
1: Il y a un disque avec, avec Russ Freeman. Il s'appelle Double Pro.
0: Russ Freeman. T'as toujours des mecs comme ça que ouais, j'ai pas de disque d'eux, en fait.
1: Tu les entends sur Battle Jazz Galactica.
0: Ah, c'est
1: on a un petit côté un peu au Cora Musique du Monde, quand même.
0: Ou RTS.
1: Tu dois l'avouer. Les trucs, bon, bizarre. D'ailleurs, sur ce thème-là, je peux recommander, sur France Culture, il y a une des chaînes de radio de France Culture qui est très au Cora Musique du Monde. Là, tu découvres les choses. Tu découvres les choses, tu peux avoir 15 minutes de bagade bretonne avec derrière des chants de zigane pendant 30 minutes. Ça va plus loin dans le concept que Battle Jazz Galactica.
0: Rassure-moi, c'est du podcast aussi. C'est pas sur la bande FM.
1: Non, c'est en streaming sur l'application.
0: D'accord, mais en FM, il n'est pas question de mettre ce genre de choses.
1: Ah ben non.
0: Alors que Battle Jazz Galactica, la particularité quand même, c'est qu'on est sur la FM.
1: Oui, c'est vrai.
0: Hein,
1: c'est vrai.
0: Ça, c'est le point fort de Battle Jazz Galactica. On raconte des foutaises et on est sur la FM.
1: Et on est avec plus.

0: Battle Jazz Galactica, une émission pleine de surprises.
1: Boum boum, les...
0: Oh là là, elle est pleine de surprises avec des Jean-Paul Belmondo qui viennent faire des cascades dans le studio. Momo, la prochaine fois, tu gères, tu nous empêches les intrusions comme ça intempestives, hein, s'il te plaît.
2: Ça,
0: hein,
2: ça laisse des poils sur la moquette.
0: Momo, c'est notre régisseur, il est aussi le garde du corps du président. Oui. Et normalement, ce genre de menace devrait être prévenu.
2: Anciennement Momo... CRS, Momo.
0: Ouais, ouais, anciennement CRS, devenu ami des lycéens. Par le hasard du truchement de la vie.
2: CRS, mais surveillant de baignade. Hein.
0: Ouais, surveillant de baignade, mais bon, c'est...
2: C'est déjà CRS.
0: Donc, Battle Jazz Galactica, une émission pleine de surprises où on ne reconnaît pas Thelonious Monk au piano. C'est pas génial, ça? Regarde, je vois ton air interloqué. Hein, c'était Thelonious Monk au piano. Et oui, avec Sonny Rollins sur le morceau The Way You Look Tonight. Vois, The Way You Look Tonight, you look very surprised.
2: J'ai exactement la même chose. On ne reconnaît pas Thelonious Monk au piano, mais on reconnaît John Coltrane. Tu connais Jean Coltrane?
0: Jean Coltrane, ouais, c'était le frère de Michel Aulrand.
2: Et là, tu reconnais Thelonious? Non, pas du tout.

0: Au revoir, Greg. À la semaine prochaine, jeune étudiant.
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0: Bonsoir à tous, bonsoir à toutes, bien connectés, bien branchés sur le 94 de la bande FM, c'est votre rendez-vous reggae du mercredi, votre tranche de reggae musique qui est tous les mercredis en direct et en vivant des studios de Campus FM 20h-22h, de 21h à 22h, on aura le plaisir de retrouver Monsieur Paulino, vous connaissez la radio, vous connaissez le poteau, vous connaissez le créneau, Stentall de 21h à 22h, en attendant, en votre compagnie, pour vous accueillir, j'ai le plaisir d'avoir avec moi Julie B ce soir dans les studios, et on va ouvrir, c'est le chanteur, le Upsetters, qui va prendre le contrôle, qui va prendre le pouvoir en cette première heure en votre compagnie sur les ondes de campus. Monsieur Lee Perry, chanteur-producteur, une spéciale Lee Perry 70s en votre compagnie, des morceaux à découvrir ou à redécouvrir. On commence directement avec un chanteur, un DJ même, et on s'écoutera le chanteur juste après. Et ça commence bien comme on aime, on a un petit extrait avant que le cut soit vraiment produit et enregistré. On a un petit extrait avec les musiciens qui s'expliquent.
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spécial Lipéry au contrôle en votre compagnie sur les ondes de Campus FM. Le Upsetters prend le contrôle. On continue avec Sanji Davis.

In This Time, spécial Lee Perry, le chanteur producteur au contrôle. In This Time. Julie B au contrôle des platines en votre compagnie sur les ondes de campus. No, no, the living ain't easy. D'ici un petit quart d'heure à 21h, on retrouvera Monsieur Paulino.

Allez, pour terminer la session L'Hyperi 70 en votre compagnie avec Julie B au contrôle. On s'écoute le classique Disco Devil, chanteur-producteur, le Upsetters.

0: Allez, on continue, on enchaîne toujours en votre compagnie, toujours sur les ondes de Campus FM. Je vous rappelle que l'émission est rediffusée sur la web radio reggae.fr le lundi sur le même créneau horaire 20h-22h. Disco Devil, Original Upsetters, Tribute to the Man Called Lee Perry. Et il nous reste encore plein de disques, alors peut-être que vous aurez la part 2 la semaine prochaine. Il y a des chances même. Big up Julie B, merci pour la sélection, merci pour l'inspiration. T'es bienvenue, tu reviens quand tu veux. You're welcome. Et d'ailleurs, on n'en a pas parlé, mais on ferait pas un peu de promotion pour le Pyrénées Reggae Dub Fest que j'ai oublié de faire la semaine dernière. Alors du coup, c'est toi qui l'as fait.
1: Vendredi.
0: Ah, ça commence vendredi, tu me le dis et je le redis. C'est ultra complet. Donc on peut y aller, mais c'est on peut dire que c'est bien. Ah voilà, il fallait réserver sa place avant. Bon, bah c'est cool. Et pendant qu'on est dans les actus à Tarbes aussi, ça se passera, c'est Dancehall Session, Caribbean Session au plan B, ce sera le 20 de ce mois-ci, je crois, avec DJ Red Chris, la famille d'Ortical Sound System et le poteau Ashantiaï. Voilà, tout se passe dans les Pyrénées, tout se passe à Tarbes. Leave the city and go to Tarbes. Une spéciale à Jim et à toute l'équipe de Serenity Sound, big up à vous les gars. Allez, monsieur Paulino, vous connaissez la radio, vous connaissez le poteau, vous connaissez le créneau. Si je dis pas de bêtises, c'est du Paulino au contrôle. Things a come up to mix. Ça va démarrer avec Scotcher, des productions Studio One. Et puis ça va dérouler pour notre plaisir. Old to the new, new to the old. Des morceaux à découvrir, à redécouvrir, des nouveautés. Monsieur Paulino, quoi, sur les ondes. Allez, c'est parti. Pops, c'est à toi.
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0: Deadbeat Descendants.
1: Vaya, vaya, vaya, vaya, vaya, vaya, vaya. Buenas tardes a todas y todos. Bonsoir à toutes et tous. Bonsoir Mysteria Camoris. C'est le jour du Seigneur qui démarre. Juste avant moi, il y avait un set entre drum and bass techno qui a secoué les puces de tout le monde ici. Donc, ben, on va commencer apaisé, parce que c'est comme ça. Oui, en ce moment, on peut pas dire que c'est très apaisé dans le coin, mais c'est comme ça. En tout cas, on va le démarrer à la cool avec qui, avec quoi, vous allez le voir tout de suite. 2026 marque donc le retour de qui, de quoi, de Beck. Depuis Dilme 2019 et Hyperspace, son dernier album studio, en date rien de neuf, si ce n'est une compilation de raretés sortie en début d'année. Bon, Hyperspace, moi, il m'avait pas trop laissé un souvenir immémorable, comme l'album d'avant aussi d'ailleurs, bref. Mais là, le père Beck, il revient avec quelque chose qu'il fait très bien, des morceaux mélos, orchestrés comme il faut. Il nous rappelle tout simplement que l'Americana orchestral, il connaît. La preuve avec le morceau de ce soir, Disappearing Act, tiré de son dernier album, donc Ride Lonesome.

On va rester dans le retour. Oui, un retour de plus. Nos chouchous écossais de Teenage Fan Club vont, je pense, se parer rapidement d'un nouvel album. Comme d'habitude, c'est classe, brillant, mélodiquement parfait. Les Birds ne sont jamais loin. En parlant de Birds, eh bien, pense si on écoutait Wasn't Born to Follow de l'excellent album de Notorious Bird Brothers. C'est ce qui va se passer juste après Teenage Fan Club et le morceau There Was You.

Vous êtes toujours dans le jour du soigneur avec le docteur Martineau. Il est 19h12, peut-être 13, peut-être 14, non 12. Alors, si on parlait de Sirenas, le dernier album des Alalaz, oui, c'est un recueil de petites perles instrumentales dont Point Conception est tiré. Point Conception, vous avez compris, c'est le morceau. Alors, l'album, on dira que c'est un petit voyage cosmique et sonique qui ne vous laissera pas indifférent. Prends ta petite pilule jaune, mon ami, et va surfer dans ton intérieur. On New Sound, on va s'écouter un morceau d'On New Sound après Point Conception. On New Sound, le label culte d'Adrian Sherwood. Il produit depuis presque 5 décennies des artistes dub de

haute volée de ceux qui font voyager. Tu vois ce que je veux dire, mon petit ami? Donc, c'est parfait. En complément de nos Californiens adorés, on va s'écouter Singer and Players Make a Joyful Noise juste après les Halalaz. Allez, let's go.

Il fait chaud dans le studio, il fait un petit peu humide, il y a un petit moustique là qui me tourne autour là, mais je vais t'attraper mon grand, et quand je vais t'attraper, tu vas voir, tu vas comprendre ce qui va t'arriver, un petit peu, tu vas voir, bon bref. Alors, shoegaze, vous avez des shoegaze, oui, c'est l'instant, mate tes baskets et appuie sur les pédales. Démarrage avec Slow Crush, nos amis belges surfent sur la vague Heavy Shoegaze et ça leur va bien. Le troisième album, Thirst, on va dire qu'il dépote bien et ça nous plaît. Oui, ça nous plaît. Ensuite, on ira retrouver nos amis de Dive. Dive revient fin octobre avec un quatrième album, sacrément attendu cet album. D'ailleurs, deux titres tournent en rotation façon teaser depuis cet été et annoncent que du bon. Hey, que du bon. Kid sera le titre de ce soir, un petit peu pop, un petit peu dream, hein, comme on dit. Donc, préparez-vous. Les feuilles, les amis, ça va démarrer tranquille, mais à un moment, ça fait crrr, crrr, crrr, crrr, et c'est ça qu'on aime.

Le dernier Rapstrap tourne en quasi-permanence dans l'espace Martino. Faut dire qu'il est fichtrement bon boudiou cet album. Half Told Tales, c'est le nom de cet album sorti la semaine dernière et avec lequel je me régale. Non, la semaine dernière, non, il y a 2 semaines ou 3 semaines, je sais plus. Oui, enfin bon, en tout cas, il est sorti au mois de septembre. Bref, cet album, il est tellement bien que je cale même certains morceaux dans mes DJ sets. Bref, You, c'est le morceau de ce soir et son humour noir et décalé, comme d'hab, me direz-vous, devrait vous faire bouger le popotin, les amis. Voilà. Vive l'Écosse! Ensuite, ça sera Back to 1980 avec le premier album des Phillies, Crazy Rhythms. Un petit coup de kraut, un brain noisy, mad in New Jersey. Wow, forces at work. Enjoy, les friends.

Ça fait toujours plaisir de s'écouter les Phillies. On va retourner du côté de Boston. Boston pour retrouver le duo Sweeping Promises. Post-punk, post-80s au programme. Ça fleure bon le Hit the North sans tomber dans le copycat non plus. En tout cas, moi je les aime bien, ces États-Uniens pour une fois. Et leur album, leur album You Say I Romanticize, le troisième sur Sub Pop, est plutôt pas mal. My Friends is an Entomologist, c'est le morceau de ce soir qui s'enchaînera avec John Lunadon. John Lunadon, je ne vous le présente plus. Allons 10 à Laurent. Allons directement où il faut, du coup, c'est-à-dire dans le rouge. Vroom, vroom, vroom, vroom, badaboum, mais avec classe. Gold Standard Love, c'est le titre de ce soir.

Ça fait du bien, ça fait du bien, ça fait du bien. Il est l'heure du condamné, oui. Il est l'heure du condamné. Non, je rigole. Je rigole, il est juste l'heure de se quitter. Eh oui, toutes les bonnes choses ont une fin, vous le savez. Chaque semaine qui passe, c'est la même chose. Donc, on va se quitter, oui, mais se quitter en beauté avec le dernier Proto-Martyr qui est sorti vendredi dernier. Et ça, c'est la sortie de la semaine. C'est même la sortie du mois, de l'année, de tout ce que vous voudrez. My favorite band from Detroit, post-punk and noise masters, les gars. Oui, c'est ça, c'est ça, c'est ça. Bref, je crois pouvoir vous dire que vous allez déguster cet album titre par titre, quasiment. Oui, je vous le promets. Voilà, Hotel Usona, c'est le titre de ce 7e album. Sounds We Cannot Hear, c'est le titre de ce soir. Vous allez voir, c'est parfait, parfait. Juste anxiogène, c'est qu'il faut. Bref, je vous fais le bisou. Je vous laisse avec le Macniac Radio Show juste après moi. Merci Mister Yak à Maurice pour la technique. Bisous, bisous. À la semaine prochaine.

0: pour ce nouveau numéro du Morceau Caché, je te propose un screenshot dump, un petit peu comme les gens qui postent leurs photos dump avec toutes les photos qu'ils ont prises depuis un certain temps. Bah là c'est pareil, assez régulièrement je me retrouve à faire des screenshots, des captures d'écran de chansons que j'ai entendues ici ou là. C'est souvent dans une série, ça peut être dans un film, ça peut être à la radio ou dans des circonstances beaucoup plus aléatoires. Et en l'occurrence, les deux premiers morceaux que je te propose d'écouter, c'est d'abord Sonny Jim and Lee Scott, qui sont deux producteurs, rappeurs anglais, qui invitent sur cette première chanson Your Old Drug et Hymns. Hymns, on avait déjà diffusé son travail dans le Morceau Caché. Sonny Jim et Lee Scott, c'est un peu l'école Earl Sweatshirt, c'est-à-dire un sample sans beat à proprement parler, et souvent avec des choses un peu étranges, un peu abstraites. Et c'est, ça marche d'autant plus, je trouve, qu'il y a du rap avec l'accent anglais, qui a souvent quand même son petit charme. Et puis juste après, je te propose d'écouter un morceau que je trouve magnifique de Jessica Pratt. J'ai pas toujours été ultra convaincu par la folk assez conventionnelle de cette américaine, même si c'est toujours assez joli et colle un peu Velvet Underground, on va dire. Avec quelques petites touches de bossa aussi sur son dernier album. Mais ce morceau-là est très beau et un peu troublant, parce que le traitement sur la voix fait vraiment penser à celui de Trish Keenan, donc on dirait un peu un morceau de Broadcast. En fait, pas forcément par influence directe de Broadcast, mais plus parce que les membres de Broadcast écoutaient eux aussi très certainement Lee Hazelwood. Et voilà, c'est clairement l'influence de ce morceau-là.
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0: Quand t'es petit.
1: Non, reste tranquille avec ça. Pourquoi t'as pas grandi?
2: Laisse ça. Pardon.
1: Comment ça se fait que t'as pas grandi? Pourquoi t'es petit comme ça là?
2: À ton avis, pourquoi?
1: Parce que t'es à moitié nain.
2: Ouais, et sinon?
1: C'est une maladie que t'as.
2: Ouais, peut-être, c'est quoi?
1: Je sais pas, bon, arrête de jouer au con là. Si tu manges, toi, ça sert à rien, parce que ça, c'est bidon pour moi.
2: C'est bidon?
1: Ouais.
2: Pourquoi c'est bidon?
1: Parce que moi je le sais que c'est bidon. Tu fais des trucs bidons, comme toujours. Je le sais, moi. Est-ce que tu le sais que tu fais des choses qui se peuvent
2: faire? Ah oui, oui, oui. Je fais des trucs bidons, ouais, ouais. Et je fais quoi d'autre sinon?
1: Tiens, tu peux la prendre comme ta femme.
2: Pourquoi?
1: Ouais, rien, rien. Tu me fais marrer là.
2: D'accord. Et sinon, tu penses que je fais quoi comme métier alors?
1: Ben, j'en sais rien, peut-être dans un cirque, ce serait bien dans un cirque, n'est-ce pas? Tu prends les gens pour des guignols, hein, n'est-ce pas? Est-ce que j'ai raison?
2: Ouais, un peu, ouais.
1: Donne-moi ta main gauche.
2: Tiens.
1: Tourne là comme ça.
2: Ouais.
1: T'auras deux enfants.
2: Ah bon?
1: Ouais, je pense, oui. Ouais. Pourquoi t'en veux pas?
2: Ah si?
1: Si. T'as du flouze pour moi?
2: Du flouze, non.
3: Non.
1: Moi, elle dit que tu le flouze.

Je mesure 1m43. Je mets encore du 12 ans alors que j'en ai 40. J'ai toujours été le plus petit sur les photos de classe, mais ça ne me dérangeait pas. Je me suis habitué au regard des autres, aux enfants qui me montrent du doigt depuis mon adolescence. Interroge leurs parents pour savoir si je suis un enfant ou un adulte.

0: Tous les soirs, mon père me faisait une injection sur le canapé du salon, dans l'espoir que j'atteigne un jour une taille normale. Aujourd'hui, j'ai arrêté de grandir, mais j'ai gardé la phobie des piqûres. Pour comprendre les causes de ma petite taille, je dois réouvrir mon dossier médical. Il est rangé soigneusement chez mon père, en Normandie.
1: Salut, salut.
2: Salut.
1: Ah mais attention là, c'est le documentariste qui arrive.
0: C'est une grande enveloppe en craft, scotchée sur les bords, où sont réunies pêle-mêle toutes les radios, lettres et documents concernant mon parcours de soins.
1: Ah ouais, vas-y, comment ça? Qu'est-ce que tu voulais? Quelle était ta demande, mon cher fils?
2: Eh ben, c'est ça mon dossier?
1: Oui.
2: Ben voilà, ben on peut ouvrir ça, non?
1: Oui, oui, oui. Non, tu veux donc travailler par rapport à ton dossier ou,
2: oui.
1: Ou tu voulais travailler aussi par rapport à la façon dont c'était passé, ressenti et tout ça, je sais pas.
2: Ben, je commencerai bien par le dossier.
1: Ouais. Bon, ok.
0: En fouillant, nous tombons sur une lettre qui date de quelques mois après ma naissance.
1: Ah, tiens, là, voilà, la première. Je pense que c'est ça, la toute première lettre. Professeur Marotto. Donc, c'est un éminent professeur. Bien que cliniquement l'aspect de l'enfant puisse évoquer une chondrodysplasie, celle-ci est écartée par l'examen radiologique. Le diagnostic le plus probable me semble être chez cet enfant un anisme intra-utérin. La gracilité des os pourrait faire évoquer le diagnostic décrit sous le nom de 3M. Voilà.
2: Et ça vous a fait quoi quand vous avez reçu cette lettre?
1: Disons que... Donc on était... Pendant la grossesse, ils ont aperçu que tu avais des membres qui étaient plus petits. Le fémur, la taille du fémur était plus petite que par rapport aux valeurs. Donc déjà, là, on se demandait bien ce que c'était. Enfin, et puis on se demandait quelle maladie il s'agissait, parce que l'intérieur de l'utérus, on ne pouvait pas savoir. Hein. Voilà. Donc forcément, ça générait pas mal d'inquiétudes. Moi, de mon côté, je regardais ma longueur de jambe. Je me dis... Tu vois, je ne suis pas très grand non plus. Je pensais qu'il y avait un gros facteur familial aussi, parce que moi, je ne suis pas très grand. J'avais toujours cité la petite anecdote comme quoi, quand j'ai fait ma communion solennelle, on était 120 communiants et j'étais le plus petit des 120. Hein? Alors donc, à cette époque-là, je me suis toujours pensé qu'il y avait un facteur génétique, quoi, que toi, tu serais un peu petit comme je suis petit, probablement, et puis... Je me dis, t'as récolté un peu des gènes un peu petits à droite à gauche.
3: T'étais petit, hein. On va pas dire le contraire. La tête était bien normale, mais le corps était petit. Ça fait bizarre, un peu. Ça m'a fait bizarre quand même, quoi.
2: À la naissance, ça t'a fait bizarre,
3: ouais.
2: De me voir.
3: Ouais. Alors, t'as été en néonat à cause du poids. En plus, j'étais restée, moi, à la mater, et la néonat, c'était beaucoup plus loin à l'époque. Donc, je ne pouvais pas y aller, en fait, au départ, puisque j'avais une césarienne. Puis après, j'y suis allée au bout de, je ne sais pas, 3-4 jours, peut-être, 3 jours. C'est là que je t'ai vue pour la première fois, en fait. Bon, que dire, je ne sais pas. C'était difficile, ouais, ça a été difficile.
2: C'était angoissant?
3: Ben oui, parce que... Enfin, c'était d'abord quel avenir, quoi, pour toi? Qu'est-ce que ça allait donner pour toi, ta vie?
0: Je cherche sur Internet. Le syndrome 3M est l'association d'un retard de croissance pré- et post-natal proportionné, une dysmorphie faciale caractéristique, appelée faciès boudeur ou gloomy, et d'anomalies radiologiques particulières. Les traits caractéristiques du visage présents à la naissance sont une tête relativement grande, des bosses frontales, un visage triangulaire, un menton pointu, un nez retroussé, des lèvres pleines, des sourcils fournis. Les signes radiologiques particuliers, visibles plus tard dans l'enfance, sont des os longs et des côtes frêles. Puis ce mot contre lequel je reste scotché un certain temps. Hypofertilité.

0: sur 3. Ça, c'est plutôt médical. Recherche de maladie rare. Ah oui, ça, c'est des documents.
1: C'est quoi ce courrier-là ?
0: Alors, ça, c'est le courrier qui a été fait en l'an 2000. Ils nous ont proposé de faire des prélèvements, tu vois, au niveau du département de génétique de Necker Enfants Malades à Paris.
2: Hein, Paris, le 4 février 2000.
0: Pour confirmer le diagnostic de 3M, diagnostic de syndrome
2: monsieur,
0: de 3M.
2: Monsieur, hein, vous aviez vu Monsieur Marotto il y a quelques années pour votre enfant Bastien.
0: Et donc une étude moléculaire. Mais ça, après, j'ai essayé de retéléphoner plusieurs fois, on n'a pas eu de trace des résultats, en fait.
2: Il se trouve que nous reprenons les dossiers des enfants qui présentent un retard de croissance intra-utérin et post-natal pour une étude moléculaire.
0: Est-ce que c'est... Tiens, c'est ton groupe sanguin, ça. Il faut que tu l'aies avec toi.
2: Il serait donc utile, si vous acceptiez bien sûr cela, de nous faire parvenir un prélèvement sanguin de votre Bastien, de sa sœur et de vous deux.
0: Ah bah tiens, néonatologie, non. En effet, c'est ce qu'ils t'ont fait quand t'étais en néonat, hein.
2: Je reste à votre disposition pour vous en reparler. Je vous prie de croire, monsieur, en mes sentiments dévoués.
0: Ouais, tes os étaient quand même un petit peu fins. Hein. T'as vu les os, c'était quand même assez fins. Ça, c'était ta première radio, ça, en fait, oui. Et voilà, et donc le dossier radiologique a été adressé au docteur Marotto, hôpital enfant malade, et vous trouverez ci-joint la photocopie de la réponse. Voilà, tu vois. C'est très bien, c'est important, c'est très bien. Ton bilan néonat.

0: Bienvenue à l'hôpital Necker Enfants Malades. Je suis Axel, l'assistant local de l'hôpital. Que puis-je faire pour vous aider ?
1: Prise de rendez-vous.
0: Pouvez-vous préciser le nom du service, s'il vous plaît ?
1: Génétique médicale.
0: Désolé, je n'ai pas bien compris le service que vous cherchez. Dites par exemple, pédiatrie générale, neurologie.
1: Génétique.
0: J'ai bien compris que vous souhaitez prendre rendez-vous pour une consultation en génétique. Puis-je vous aider d'une quelconque autre manière ? Puis-je vous aider d'une quelconque autre manière ?
1: Oui.
0: Je vous écoute. Comment puis-je vous
1: aider ? Rendez-vous.
0: Pardon, je ne sais pas encore comment gérer cette situation. Pouvez-vous répéter ?
1: Rendez-vous.
0: Pouvez-vous préciser le nom du service, s'il vous plaît ?
1: Génétique.
0: Ça a été un plaisir de vous aider. Au revoir.

0: le bâtiment Imagine, vous savez où c'est, celui-là ?
1: On cherche aussi.
0: Ah, vous cherchez aussi ?
2: Oui.
3: Bonjour, j'ai rendez-vous avec le docteur Michaud.
4: C'est la première fois que vous la voyez ?
3: Oui.
4: Est-ce que vous avez besoin d'un justificatif pour votre travail ?
3: Je veux bien si c'est pas compliqué.
4: Voilà, tenez, boxe 2, vous pouvez patienter avec le verra.
3: Donc c'est ici le...
4: Oui, vous pouvez patienter avec le verra.
3: Ouais, d'accord. Bon, merci beaucoup.
5: Monsieur Lambert ?
3: Oui.
5: Bonjour, venez avec moi, on va au numéro 2.
6: Du coup, parce que au final, comme je vous l'avais mis par mail, on n'a pas retrouvé de dossier à votre nom. Donc, on va reprendre, du début, c'est-à-dire l'arbre généalogique, qui est toujours la première chose qu'on fait en consultation de génétique. Est-ce que vous avez des frères et sœurs déjà ? On va commencer par ça.
7: Ah oui, j'ai une sœur.
6: Ok, qui est plus jeune ou plus vieille que vous ?
7: Plus âgée, oui.
6: Plus âgée, ok. Qui est en bonne santé, votre sœur ?
7: Alors...
6: Donc pas d'opération particulière dans sa vie. Est-ce qu'elle prend des médicaments pour une maladie chronique, quelle qu'elle soit, en taille ? Vous savez combien elle mesure ?
7: Elle est autour de 1m65.
6: Et du coup, elle a des enfants ? Combien ? Tous avec le même papa ? Combien de garçons, combien de filles ? Tac. Donc alors, on va juste corriger les petites fautes. Et alors, bon, pour vous, est-ce que vous avez... Alors, on n'a pas toujours, hein, mais est-ce que vous avez votre carnet de santé ?
7: Alors non, je ne l'ai pas.
6: Alors, de votre mémoire, qu'est-ce qu'on a pu vous raconter sur la grossesse quand votre mère était enceinte de vous ? Est-ce que on vous a dit que s'était passé des choses particulières ?
8: À l'époque, quand j'étais enceinte de toi, j'étais étudiante en gynécologie. J'étais au CHU de Caen. Et c'est une copine d'abord qui m'a fait mon écho et qui a trouvé le petit fémur tout petit. Donc elle est allée voir le professeur référent en échographie qui s'appelle Erlikoviaz. C'était un mardi soir à la toute fin des consultations. Et là, il a confirmé le diagnostic. Il m'a dit c'est un anisme. Donc après, il était certain, quoi. Après, donc il m'a dit, là, il faut faire une amniosynthèse. Ça peut être une trisomie 13 ou 18. Donc j'ai eu l'amniosynthèse le lendemain matin. Et moi, j'allais chez mamie, qui était de l'autre côté, à Grenteville. Et donc, j'avais les essuie-glaces qui battaient comme ça. Et je venais d'apprendre tout ça, tu vois. J'avais l'amniosynthèse le lendemain matin. Et j'étais comme dans un espèce de tunnel, je m'en souviens très très bien. Et ouais, c'est comme un truc qui s'effondre, quoi, comme un trou noir, je sais pas. J'étais toute bizarre, quoi.
9: Face à cette médecin, je réalise qu'en ouvrant mon dossier médical, ce ne sont pas que des données cliniques que je sollicite. Je me doutais bien que mon arrivée avait provoqué quelques remous dans la famille, mais je n'en avais pas encore mesuré l'ampleur.
10: Je ne sais pas si c'est des souvenirs racontés ou des vrais souvenirs. Je pense que c'est plutôt les photos. J'ai pas vraiment de souvenir de la naissance à proprement parler. J'ai peut-être une sensation d'inquiétude, mais c'est peut-être juste ce qu'on m'a raconté. J'entends maman dire à quel point t'étais petit. Je me souviens de ma mère qui racontait avec ses mots tellement bruts quelque chose d'un peu inconnu qui arrivait.
8: Allô ?
11: Oui.
8: Alors, ce que je t'expliquais pour terminer, c'est que toi, ce qui avait été testé uniquement, c'était savoir si c'était une trisomie 21, 13 ou 18, c'est tout. On n'a fait aucune autre analyse. on savait pas exactement ce que tu avais comme maladie génétique. Et d'ailleurs, c'est le professeur Marotto qui, à partir des études qu'il avait fait, a conclu que c'était un troisième. Mais on n'a jamais eu de réponse vraiment de l'anomalie génique, de quel gène, sur quel chromosome fait que tu as cette petite taille-là, tu vois. Et depuis qu'il y a eu, tu sais, le téléthon, tout ça, il y a maintenant la cartographie du génome, elle est faite de plus en plus approfondie. Et il y a plein de syndromes qu'on arrive à étiqueter correctement maintenant. Et je pense que si tu refaisais une analyse génétique maintenant à partir de ton sang, on arriverait peut-être à savoir exactement la localisation du gène où il y a un truc qui a fait ça.
6: Hop. Donc, allosynthèse. Résultat, donc on sait pas, ça devait être sans doute un karyotype, mais ils ont peut-être plus tous ces résultats. Ça a été fait, elle a été suivie où, la grossesse de votre maman?
7: C'était à Caen.
6: D'accord, ok. Donc déroulé à Caen. Donc, le test génétique, c'est pas très compliqué, c'est une prise de sang sur laquelle on va préparer votre ADN, et sur cet ADN, on va lire à peu près 150 définitions, donc 150 gènes, qui sont tous importants pour le cartilage de croissance et l'os, dont les trois gènes qui sont connus pour être responsables du syndrome 3M. Mais on ne va pas lire que ça, on va en lire 150. Du coup, ce qu'on ne faisait pas à l'époque, hein, quand vos parents ont consulté.
7: Parce que c'était trop compliqué ou...
6: Parce qu'on ne connaissait pas les gènes, déjà. Enfin, les gènes, ils sont connus, c'est leur implication en pathologie humaine qu'on ne connaît pas forcément. Donc, petit à petit, en fait, chaque gène, mais c'est même pas encore finalisé, hein, ce travail, on l'associe à ce que ça donne en pathologie humaine quand il y a des mutations dedans. Mutation, c'est jamais rien d'autre que des fautes d'orthographe, hein, dans l'écriture des gènes. Et pour l'instant, même encore maintenant, il y a pas mal de gènes où on ne sait pas s'il y a des fautes d'orthographe dedans, est-ce que ça donne quelque chose ou rien, et si ça donne quelque chose, qu'est-ce que ça donne? C'est pas forcément relié à une pathologie. C'est décrypter tout ça qui prend du temps. On est le 11. Ok, donc là, déjà, on a pris ça. Ça, c'est votre compte-rendu. Après, alors, donc si vous voulez garder une trace, n'hésitez pas à prendre en photo, parce qu'après, le document, il part...
7: Celui-là ?
6: Ouais, il part avec le tube de sang.
7: Bon, je voulais dire qu'on va faire la prise de sang.
6: Ah bah là, vous y allez.
7: Ah oui, d'accord.
9: Mon premier souvenir se passe dans une salle de réveil. Je me vois sur un lit médicalisé, une chambre blanche, fenêtre semi-ouverte à ma gauche. Mon père parle avec un médecin qui compense son manque de cheveux sur la tête par une moustache touffue. Lunettes transparentes, sourire aux lèvres. Il ressemble à Docteur Robotnik sans son vaisseau. Je me réveille d'un sommeil de plomb. Je ne vois pas très nettement. Je me rappelle alors que j'ai dormi parce qu'on m'a posé un masque sur la bouche. Je ressens une douleur aiguë sur la plante des pieds. Je me souviens d'aiguilles et de tuyaux translucides, sur le dessus des mains et sous les pieds, en même temps. Parfois, je ne sais plus ce qui est vrai et ce qui est inventé. Mais lorsque j'ai posé la question à mon père, il m'a confirmé que ce souvenir était exact.
1: Bien, un endroit où vous êtes allé en vacances, c'est sympa. Vous avez des prochaines vacances de prévu?
7: Je vais aller en Corse, mais c'est...
1: Ah.
7: C'est un peu pour le travail aussi.
1: Ah, ok. Qu'est-ce que vous faites pour le travail?
7: Je fais de la radio.
1: Ok, c'est génial. Vous êtes bien né le 6 janvier 86?
7: Oui.
1: Et votre nom, c'est Lambert Bastien?
7: Oui.
1: Parfait. Et du coup, c'est la Corse qui est prévue prochainement?
7: Oui.
1: Ok, regardez pas, regardez.
7: Ouais.
1: Bon, pointer à la mer, l'eau cristalline de la Corse. Respirez bien, c'est compliqué. C'est bientôt fini. J'enlève bien tout, tout. Ça va?
7: Ouais, c'est bon.
1: Ça ira mieux dans quelques secondes. Je comprends. Hop. Hop. C'est fini.
7: C'est déjà fini?
1: Ouais.
7: Ok.
1: Et voilà. Hop. Ni vu ni connu. Vous êtes pour redescendre?
7: Ouais, non, c'est bon.
1: Parfait.

0: Mais en tout cas,
1: c'est tout.
0: Ouais, il n'y a plus rien. Et puis, voilà. Vous avez vu le médecin déjà, j'ai dit.
1: Ah oui, oui.
0: Ok, bah, c'est bon pour nous en tout cas.
1: Super, donc là, vous allez faire le report pour les analyses et tout ça.
0: Ouais, c'est ça. On a tout ce qu'il faut.
1: Super.
0: Vous n'avez plus rien à faire.
1: Impeccable.
0: Merci. Bonne journée. Et bon voyage en Corse. Profitez bien.
1: Merci.
0: Au revoir.
1: Au revoir.

0: Allô.
1: Allô.
0: Oui.
1: Oui, ma mère.
0: Oui.
1: Sébastien.
0: Sébastien, je le connais.
2: Ma grand-mère s'appelait Juliette.
0: Oui.
2: Elle mesurait 1m50, était née en 1922 et s'occupait d'une ferme avec mon grand-père.
0: Qui fait pas chaud ?
2: Le jour de leur mariage, le photographe du village avait dû cacher un tabouret sous sa robe pour qu'elle ne paraisse pas trop petite à côté de mon grand-père, qui était une vraie armoire à glace. Je me suis toujours identifié à elle et c'est pour garder une trace de sa voix que j'ai acheté mon premier enregistreur. Le dimanche après-midi, nous restions dans sa cuisine à boire du café et elle me racontait souvent les mêmes histoires. La cache qu'ils avaient fabriquée à la ferme le 6 juin 1944, son voyage initiatique à Paris à 20 ans, où elle avait vu l'Opéra Garnier et les Champs-Élysées pour la seule et unique fois, l'accident de vélo de ma mère et ma naissance catastrophique.
3: Mais moi, quand je suis né, en fait, mais ils savaient d'avance.
0: Quand j'étais petit, les bras, les jambes, les bras, on a dit d'un petit bâton. Et jusqu'à 4 ans, je ne mangeais rien du tout. Oh là là. Et puis après, tu as eu des piqûres. Ah ben après, tu avais bon appétit après. Parce que. T'avais 4 ans quand t'as eu des piqûres.
3: Mmh.
0: Ben après, ça allait, ça mangeait. Tu t'en rappelles pas de ça?
3: Pas du tout, non.
0: Oui.
4: Est-ce que tu sais pourquoi ça t'a autant impacté?
5: Bah parce que d'abord, Edin, j'ai jamais pensé avant d'être enceinte qu'il pouvait m'arriver une anomalie. Là, vraiment, franchement, j'étais 100% confiante. Pour moi, Élise, sa grossesse était passée hyper bien. J'allais avoir un deuxième enfant, ça allait se passer bien. Puis tout se passait bien, quoi. Il y avait mon ventre, en plus, il grossissait normalement. Tout ça, j'étais mais pas inquiète. J'étais pas inquiète, en fait. Et quand j'ai compris que j'allais avoir un enfant porteur d'une anomalie quand même sévère, malgré tout, je me suis imaginé directement la vie avec un enfant handicapé. Dans ma tête, ça a été très vite, quoi. J'ai compris que la vie serait plus pareille après, si j'avais un enfant handicapé. Et moi, ça a été... faire un bel enfant, c'était quelque chose d'important, quoi. C'était un peu une blessure narcissique que j'ai eu l'impression. J'ai eu du mal à accepter les choses. Hein. Je veux pas. Je me suis bien occupée de toi. J'ai essayé de faire tout ce que je pouvais, mais la différence aussi, moi, j'ai eu du mal à l'encaisser. Hein.
3: Ah oui.
5: À cause du regard des autres aussi, en plus. À tel point que j'évitais d'aller dans la rue, de te faire marcher dans la rue sur les trottoirs. Hein. Quand je pouvais éviter, j'évitais, tu vois, parce que j'avais pas envie d'entendre ça, quoi. C'est vrai que on s'est un peu battu pour gagner des centimètres, ça c'est sûr. On souhaitait avec Jean-Marie faire tout ce qu'il fallait pour que tu aies les traitements qu'il faut pour gagner des centimètres. Bon, est-ce qu'on a fait le bon calcul? J'en sais rien. On a essayé de suivre. Tout le monde nous a encouragés à essayer de trouver. De normaliser la chose, finalement. Essayer d'effacer. Mais bon, ça n'a pas fait comme ça.
6: Pourquoi on a démarré le traitement par hormone de croissance, tu veux dire?
4: Oui, la courbe de taille, t'étais quand même assez faible. Donc, on avait été consulté à l'hôpital aussi, à l'hôpital mémorial. Hein. Donc, c'est avec, en discutant avec tous ces gens-là, je pense aussi que ça s'est fait. Hein. C'est pas... C'est des trucs qui étaient dans l'ambiance du temps, enfin, dans l'indication du temps, quoi, d'essayer de faire des traitements... Enfin, après, on ne peut pas savoir ce que ça aurait donné sans hormones, ça, on ne peut pas du tout savoir.
5: Tu as été suivi longtemps à Rennes, hein? C'est là où la proposition d'intégrer un protocole d'essai d'hormones de croissance, puisque, en fait, tu n'avais pas de déficit hormonal de l'hypophyse en hormones de croissance. Donc, ce n'était pas comme un traitement pour suppléer une insuffisance en hypophysaire. Donc, ça a été voir si, en ajoutant de l'hormone de croissance à celle qui est normalement sécrétée, ça pouvait stimuler la croissance. Donc, on nous a proposé de t'intégrer dans un protocole d'essai à titre gratuit, quoi, comme ça. Mais en fait, c'est un protocole d'essai, c'est-à-dire qu'on ne savait pas. Et donc, on en a réfléchi avec papa, et du coup, on a décidé de le faire, pour tenter, quoi. Effectivement, au départ, ça marchait bien, en fait. Ça, tu t'es mis à grandir, tu rattrapais des couloirs. Donc là, on était plein d'espoir. Et puis après, le protocole s'est arrêté. Et puis finalement, en fait, ta puberté s'est faite très tôt, donc après, c'était plus la peine, quoi. Donc on a arrêté.
2: Je me souviens des mercredis où on allait à Rennes avec mon père. On écoutait des cassettes dans la Renault 21 et il en profitait pour tenter de m'apprendre des trucs comme l'ordre des dièses et des bémols ou du vocabulaire d'anglais grâce à une méthode exceptionnelle. Un ours vert fluo descendait de sa soucoupe volante pour nous apprendre des mots nouveaux. Une fois sur le parking du CHU, la première mission était de passer à l'accueil pour obtenir les étiquettes. Ensuite, on montait jusqu'au service de pédiatrie pour retrouver le docteur Lecornu. Tous les trois mois, on faisait une radio de mon poignet gauche pour déterminer mon âge osseux qui, comme son nom l'indique, peut être tout à fait différent de mon âge réel. Et tous les six mois, c'était le moment délicat de la prise de sang. Il y avait pour but de prévoir l'âge de ma puberté. Mon corps, lui, se baladait entre ces deux données scientifiques irréfutables. Un squelette trop jeune et une maturité hormonale déjà trop avancée. Mon traitement a été un échec. J'ai arrêté de grandir très vite. Le truc avec la croissance, c'est qu'on ne peut pas revenir en arrière. On fait des choix et on voit les conséquences 10 ans plus tard. Je me demande ce que le labo qui m'a donné toutes ces doses en a tiré comme conclusion. La parano m'envahit. J'ai besoin qu'on m'explique comment tout ce protocole s'est mis en place. Je retrouve dans l'annuaire l'adresse de mon ancien docteur.
7: Bonjour monsieur.
3: Bonjour.
7: Entrez. Venez, venez, venez.
3: Moi, je suis venu vous voir parce que donc vous avez été mon médecin quand j'étais enfant.
7: Oui.
3: Et
7: c'est vrai, je ne faisais que ça.
3: Voilà, et donc je faisais les voyages à Rennes parce que j'étais dans un protocole particulier lié à un syndrome que peut-être j'ai, mais pour l'instant j'ai pas eu la confirmation, qui s'appelle 3M.
7: Non, alors je ne sais plus ce que c'est et je ne sais pas ce que c'est. C'est peut-être parce que je suis trop vieux, mais je ne sais pas. En quoi c'était ça, en quoi ça consistait?
3: C'est en gros, c'est un retard de croissance intra-utérin.
7: Oui. Alors ça je traitais ça. C'est ce que je faisais essentiellement.
3: Et est-ce que vous vous souvenez de comment ça se passait quand vous preniez en charge un enfant pour le traitement par hormone de croissance?
7: Exactement. Comment je me souviens plus comment je faisais exactement, mais je pense que je devais faire un bilan et puis m'apercevoir après qu'ils avaient besoin d'être traités. Bah, là, je me souviens. Vous voyez, vous venez, je me souviendrai pas. Là, il y a des choses que je ne vois plus. J'aurais quand même préféré vous remettre en mémoire. Je vous ai traité, je pense, pendant longtemps. Ouais, j'avais fait ça pendant longtemps. Mais je ne sais plus, voyez, comment je faisais, ce que je faisais exactement. C'est terminé, quoi. J'ai perdu la mémoire. Parfois, j'ai des choses qui me reviennent, mais pas tout.
2: Bon, je n'aurai pas de réponse sur l'efficacité de mon traitement. Mon corps reste le seul témoin de cette expérience hormonale. J'ai une question qui me reste en travers de la gorge. Pourquoi mes parents, le docteur Lecornu et tous ses collègues ont absolument voulu me faire grandir sans me demander mon avis ?

0: Vous avez des étiquettes ou pas du tout?
1: Oui.
0: D'accord. Alors, le docteur Cormier d'Ernst au box 10. Je laisse patienter en salle d'attente, elle va vous appeler.
1: C'est elle qui me demandera les étiquettes après?
0: Oui, sûrement. Voilà, c'est elle. Mais vous avez bien les étiquettes, hein? Voilà, mais allez-y.
1: Vous les vérifiez peut-être?
0: Non,
1: comme ça.
0: Non, vous y allez, box 10. Box 10.
1: Merci.
0: Pas de souci.
2: La dernière fois, il y avait une prise de sang qui avait été faite. Donc, vous savez que le syndrome 3M, il est transmis sur un mode autosomique récessif. Donc, ça veut dire que vos deux parents ont chacun un gène normal et un gène muté. Et à chaque grossesse, ils peuvent transmettre soit les deux gènes mutés, soit les deux gènes normaux, soit un gène normal et un gène muté. Et donc, il y a trois gènes qui sont responsables du syndrome 3M, CUL7, OBSM1 et un autre gène qui est très rare. Et on vient tout juste d'avoir le résultat moléculaire chez vous. On a bien mis en évidence deux variants dans le gène CUL7. Un vraisemblablement hérité de votre père et un vraisemblablement hérité de votre mère. Donc, on confirme bien le diagnostic de syndrome 3M. Est-ce que c'est important pour vous ce résultat moléculaire d'avoir la confirmation définitive du diagnostic? Qu'est-ce que vous en pensez?
3: Et donc, en fait, elle a confirmé que j'avais bien le syndrome 3M.
4: D'accord.
5: Ah, d'accord.
3: Et donc, je ne sais pas bien quoi en penser de ce diagnostic. À la fois, je suis content de le savoir, et en même temps, qu'est-ce que ça change? Je fais défiler sur Internet les photos de cette communauté à laquelle j'appartiens désormais. Nous serions entre 50 et 200 personnes dans le monde atteintes du syndrome 3M, qu'on appelle aussi nanisme au visage triste. Les clichés font apparaître des visages de face et de profil, avec un numéro en bas à gauche, comme des photos de prisonniers. Il montre sans pudeur des fronts bombés, des dos cambrés, des lèvres charnues en plan serré. J'ai une sensation étrange. Je cherche dans ces images des similitudes avec mon propre corps. Je reconnais certains détails physiques que je croyais personnels et qui en fait semblent dus à cette mutation génétique.
2: Ça aurait été compliqué de changer de diagnostic. Si on vous avait dit que c'est pas un 3M, ça aurait été compliqué. Après, c'est toujours important d'avoir une confirmation moléculaire, de savoir qu'on est dans le bon cadre diagnostique. Mais c'est important d'avoir ce cadre diagnostique parce que il n'y a pas de complications outre à l'âge adulte dans ce cadre diagnostique. Et ça, c'est important.
6: D'accord.
2: Est-ce que vous avez des questions?
6: Oui. Peut-être juste savoir qu'est-ce que ça change sur la transmission.
2: Oui.
6: Et en particulier, il y avait un doute sur la fertilité.
2: Alors, ça a été rapporté dans la littérature. Après, moi, j'ai des pères qui ont eu des enfants. Pas beaucoup, mais j'en ai. J'ai des mères qui ont eu des enfants. Votre risque de transmission, si vous rencontrez quelqu'un qui n'a pas de variant dans CUL7, aucun de vos enfants n'auront d'anomalie dans CUL7.
6: Donc, il faudrait éventuellement demander un test génétique à cette personne.
2: Il y a très peu de chances. On est dans les maladies ultra rares. Donc, il y a très peu de chances que votre conjointe soit porteur d'un variant dans CUL7.
6: D'accord.
2: C'est quelque chose que vous avez envisagé?
6: Oui.
2: Voilà. Mais c'est important.
6: C'est en partie aussi ce qui m'a décidé à faire ce test aujourd'hui.
2: Oui. C'est une étape d'avoir une confirmation moléculaire sans en avoir l'air. Vous êtes prêt, mais là, vous avez un syndrome 3M et vous avez deux variants dans CUL7.
6: Et si j'en avais eu un seul, ça ne se serait pas exprimé?
2: Non.
6: C'est ça.
2: C'est le hasard, tout ce qu'on veut, hein. C'est la rencontre.

0: Des bribes d'informations données par les médecins me reviennent dans la tête. Cette image de la faute d'orthographe qui s'est glissée dans chacune de mes cellules a quelque chose d'un peu flippant. Il faut que j'en parle à ma copine pour avoir son avis.
1: Et sinon, par rapport à cette histoire de maladie génétique, est-ce que ça t'inquiète ?
2: Ben, j'avoue que pas plus que ça. Ça pourrait m'inquiéter, je me pose des questions, mais je me dis en fait, en tout cas, par rapport à ce que je vois de toi, comment tu le vis et comment ton corps le vit, ça me fait pas trop peur. Autour de moi, j'ai quand même des personnes qui ont des problèmes immunitaires ou des maladies chroniques qui sont handicapées par ça. Régulièrement. Et donc, je vois bien quelles conséquences peuvent avoir des syndromes, quoi. Peut-être que toi, tu le subiras à un moment, mais j'ai l'impression que pour l'instant, ce que tu subis plus, c'est la connerie des gens. Enfin, je résume en disant la connerie des gens, mais bon. Un regard, quoi, qui est pas. Enfin, je sais pas comment le qualifier, ce regard-là, mais. De la part des enfants, c'est de la curiosité, mais de la part des adultes, c'est de la connerie. Enfin, on peut pas dire autrement.
1: Et est-ce que tu voudrais des enfants ?
2: Je suis pas très arrêtée là-dessus, sur cette question, mais plutôt oui.

0: quelque part, dans ma vie personnelle, dans ma vie professionnelle, c'est une expérience qui m'a beaucoup apporté aussi. Parce que, si tu veux l'écoute vis-à-vis des gens qui avaient des problèmes comme ça, moi je l'ai vécu de l'intérieur. Hein, donc, moi qui fais de la gynéco et qui suis des grossesses où il y a parfois des merdes, bon ben c'est vrai que je stresse parce que je sais ce que c'est quand on attend, qu'on a ça fiché à l'estomac en permanence, en attente du coup de téléphone qui va vous annoncer la réponse, quoi. Et bon, ça crée des liens entre toi et moi. Hein.
1: C'est sûr que traverser une grossesse avec un enfant qui n'a pas la taille normale ou qui est suspecté d'avoir, d'avoir une trisomie, je pense que ça m'inquiéterait énormément. Après, comme ta mère l'a vécu, que ça peut être lié au syndrome 3M et que toi t'as 3M, je sais pas. Oui, c'est sûr que je préférais savoir, oui. Mais pas par rapport en tout cas à la viabilité d'un enfant ou le fait de l'élever avec ce syndrome. Si finalement l'enfant a ce syndrome, toi comment tu réagirais ?
2: Je préférerais qu'il l'ait pas quand même.
1: Oui. Pourquoi est-ce que t'es dans cette optique-là ?
2: Parce que c'est chiant.
1: Et c'est chiant pourquoi ?
2: C'est chiant d'être petit parce que c'est chiant de mettre du 12 ans, c'est chiant de se faire chambrer pendant toute ton adolescence, toute ton enfance, de pas être adapté à la taille des choses du quotidien, c'est pas une joie de faire cette taille-là. Après c'est une particularité, mais je veux dire. Je trouve pas que ça soit spécialement intéressant de me ressembler, quoi. Enfin, d'avoir une maladie comme ça. C'est une maladie, quand même. Hein. C'est un truc des os. C'est une maladie constitutionnelle, quoi. C'est pas mon identité, c'est juste une maladie. Enfin, je sais pas, moi, je vois ça comme ça.

0: Toi, tu veux des enfants?
1: Ouais.
0: T'en es sûr? T'approches la quarantaine. Il a fallu que t'allumes les micros pour qu'on parle de ça, quoi.
2: Patate.

0: C'était Grandir ou pas. Merci à ma famille, Claudine Jossaume, Jean-Marie Lambert, Élise Lambert et Florence Voisin. Merci au docteur Lecornu, au docteur Cormier d'Air et au docteur Michaud de l'hôpital Necker Enfants Malades, à l'association Grandir, à Fanny Dujardin, Anne-Line Drocourt, Anne-Sophie Giraud, Céline Sampérez-Bedos, Élodie Bousquet, Daniela De Felice, Mathieu Châtelier et Florence Voisin pour leurs conseils. Attachée de production, Garance Parvi. Productrice, Camille Dupont-Lahitte. Musique, Nathan Lewandowski, Franck Lorenz, Bastien Lambert. Mixage et sound design, Gérald Wang. 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
0: Une production du labo de la RTS.
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